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1: Vous écoutez l'EP de la semaine. L'EP de la semaine, c'est celui d'Ellie James, La tête en bas. Nous sommes avec Ellie depuis donc lundi, avec l'artiste rennaise. Et on va découvrir aujourd'hui un morceau, puisqu'on en découvrira d'autres tout au long de la semaine. Le titre de ce morceau, c'est Les fins heureuses. Et on va savoir ce qui se cache derrière. En tout cas, peut-être une anecdote que tu as à nous partager, Ellie.
2: Eh ben, cette chanson, c'est une des premières qui m'est venue quand j'ai pensé à ce nouveau projet, ce projet solo. En fait, je faisais un peu un bilan sur toutes mes différentes relations amoureuses du passé et je me suis rendu compte que, en fait, quand j'étais petite, je croyais vachement au prince charmant et des âmes sœurs. Et que finalement, moi, en tant que prince, je méritais de tomber sur mon prince charmant qui serait la personne parfaite qui me compléterait et il y aurait besoin de ne rien changer. Et donc, pendant toute ma vie, de l'adolescence jusqu'à la fin de la vingtaine, dès que je me mettais en couple avec quelqu'un, je pensais que c'était le fameux prince charmant. Il n'y a pas besoin de changer quoi que ce soit parce qu'il est parfait, c'est mon âme sœur. Et avec le temps, je me suis rendu compte qu'en fait, ça ne fonctionnait pas comme ça et que je me suis retrouvée dans beaucoup de situations toxiques parce qu'il n'y avait pas de communication, parce qu'on ne se disait pas les choses, parce qu'il était parfait. Alors que finalement, les relations, qu'elles soient amoureuses ou amicales, ça demande beaucoup d'efforts, de travail, de communication, de remise en question. Et donc, j'ai écrit cette chanson un peu pour faire le point là-dessus et pour me dire à la petite Ellie que finalement, les princes charmants n'existent pas vraiment.
1: Les fins heureuses d'Ellie James, c'est le deuxième morceau issu de cette EP, La tête en bas, et c'est tout de suite sur votre antenne.

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0: sage. Un jour, un chien, réputé dans le monde des chiens pour être un sage, passa dans un lieu où était assemblée toute une compagnie de chats. Ceux-ci étaient si occupés à écouter religieusement l'un d'entre eux qu'ils ne le remarqueraient même pas. Aussi s'arrêta-t-il pour entendre l'orateur. C'était un grand chat, grave et sérieux. Il parlait avec beaucoup de solennité. Frères, disait-il, priez et priez encore. En vérité, je vous le dis, si vous priez avec suffisamment de foi, bientôt il pleuvra du ciel des souris. Cela fit beaucoup rire le chien. Il s'éloigna en se disant, vraiment, ces chats sont aveugles et insensés. Ce n'est pas cela qui a été écrit. Je l'ai appris dans les livres et mes ancêtres l'ont appris avant moi. Si l'on prie, et si l'on prie avec suffisamment de foi, ce ne sont pas des souris qu'il pleuvra, mais de bons gros os garnis de moelle. D'après la fable « Le chien sage » de Khalil Gibran.
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1: Vous écoutez l'EP de la semaine. L'EP de la semaine, c'est celui d'Ellie James, La tête en bas. Nous sommes avec Ellie depuis donc lundi, avec l'artiste rennaise. Et on va découvrir aujourd'hui un morceau, puisqu'on en découvrira d'autres tout au long de la semaine. Le titre de ce morceau, c'est Les fins heureuses. Et on va savoir ce qui se cache derrière. En tout cas, peut-être une anecdote que tu as à nous partager, Ellie.
2: Eh ben, cette chanson, c'est une des premières qui m'est venue quand j'ai pensé à ce nouveau projet, ce projet solo. En fait, je faisais un peu un bilan sur toutes mes différentes relations amoureuses du passé et je me suis rendu compte que, en fait, quand j'étais petite, je croyais vachement au prince charmant et des âmes sœurs. Et que finalement, moi, en tant que prince, je méritais de tomber sur mon prince charmant qui serait la personne parfaite qui me compléterait et il y aurait besoin de ne rien changer. Et donc, pendant toute ma vie, de l'adolescence jusqu'à la fin de la vingtaine, dès que je me mettais en couple avec quelqu'un, je pensais que c'était le fameux prince charmant. Il n'y a pas besoin de changer quoi que ce soit parce qu'il est parfait, c'est mon âme sœur. Et avec le temps, je me suis rendu compte qu'en fait, ça ne fonctionnait pas comme ça et que je me suis retrouvée dans beaucoup de situations toxiques parce qu'il n'y avait pas de communication, parce qu'on ne se disait pas les choses, parce qu'il était parfait. Alors que finalement, les relations, qu'elles soient amoureuses ou amicales, ça demande beaucoup d'efforts, de travail, de communication, de remise en question. Et donc, j'ai écrit cette chanson un peu pour faire le point là-dessus et pour me dire à la petite Ellie que finalement, les princes charmants n'existent pas vraiment.
1: Les fins heureuses d'Ellie James, c'est le deuxième morceau issu de cette EP, La tête en bas, et c'est tout de suite sur votre antenne.

0: Aïe donc. Ileux, c'est les causeries du jeudi de Dedelco, au CAC Sud 22. Écoutez donc.
1: Sangsues. Tu savais que la CETU ne rembourse plus les sangsues depuis 1972?
2: Ah, je vais te dire que jamais je ne me soignais au Lébédelin. J'ai un bain là de savoir qu'on ne pouvait avoir des sangsues sur ordonnance.
1: Mais tout, mais les Bédelas sont médecine. Pour soigner le monde, au spécial loupiau et le suble sanctueux, les infirmes par exemple.
2: À ce tour-ci, ils ne servent plus de jeunes, mettent en bain.
1: Sia, pour les phlébites ou même l'arthrose du genou, à cause que le crache develime le mât.
2: Mais faut les éliger, forcément. On ne va pas les pêcher dans les rusiaux.
1: De fait, une société du bassin d'Arcachon en fait venir 60 000 ans. Et deux sur trois des sangsues-là sont hollandais en Amérique.
2: Chix, qui lui donne pour les nourrir?
1: Avant la vache folle, au pernin du sang de bœuf. À ce tour-ci, et au du sang de cannabio. Et bientôt, du sang de tanche.
2: V'là des bêtes qu'on le baie juste.
1: En fait, ouillet, ils sont en même de jeûneux un an de temps. Au Moyen Âge, ils les faisaient ragouler le pacotei pour pouvoir les remplir tout de suite. À eux, ils ne servent qu'en fait comme les clichoueurs.
2: L'âme fredon, j'ai de les verre crochés à ma piau. Tout pli fou, ça me suppe le sang.
1: Pouchi, en Chine, il y en a qu'on mange quand on sont pleins de sang. Une petite boudine prétadineuse, ben.
0: À la peur,

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1: Tirer à boulet rouge désigne aujourd'hui une attaque violente. Cette expression provient d'une ancienne pratique guerrière. Au XVIIIe siècle, l'armée prussienne est l'une des plus puissantes d'Europe. Le roi Frédéric Guillaume Ier a une idée pour la rendre encore plus redoutable. Fabriquer des boulets rouges. Les peindre ? Quelle drôle d'idée ! Non, il s'agit de faire rougir les boulets dans des forges en fer appelées fours à boulets. Les projectiles devenus incandescents sont insérés dans le canon et lancés sur l'ennemi, provoquant des incendies sur leurs cibles, notamment les navires en bois.

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2: 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Oh là, oh.

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0: Voilà.
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0: Sous les ponts de Paris, boire un petit coup.
1: C'est agréable.
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1: 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Où il n'y avait pas de chaîne, sans doute.
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3: En 1951, une loi interdit la publicité pour les alcools anisés par affichage et voie de presse. Pour la société Ricard, il faut vite trouver une solution pour continuer à vendre du pastis. Paul Ricard a eu une idée, dénicher de nouveaux clients sur le Tour de France. La marque rejoint la caravane de la Grande Boucle pour une distribution de cadeaux, dont le fameux bob estampillé Ricard. Objet idéal pour se protéger du soleil et transformer les supporters en publicité ambulante.

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1: Il y a des endroits qui ne se dévoilent pas au premier regard, comme une petite maison éclusière au bord du canal de Nantes à Brest, à Noyal-Pontivy. On pourrait passer devant sans s'arrêter, et pourtant, derrière cette porte, il se passe quelque chose d'assez rare, un café où ce ne sont pas toujours les mêmes qui servent. Un lieu où des personnes en situation de handicap mental accueillent le public, prennent les commandes et apportent les boissons.
2: Bonjour.
3: Déjà d'être venus aussi nombreux, donc voilà, donc bienvenue à tous pour cette belle fête de saison du collectif accueillant favorisant l'épanouissement, le Café 103. Vous avez compris que café c'était un acronyme et donc qui prend tout son sens quand on voit la tête réjouie en général des résidents et des locataires d'Azélite qui viennent travailler avec nous. Donc lorsqu'on regarde le chemin parcouru donc depuis mes premiers contacts avec la mairie de Clégarec, avec Pontivy Communauté et avec les canaux de Bretagne, donc on en voit le résultat aujourd'hui, donc une grande assemblée et puis un local qui ressemble un peu à un produit fini. On améliorera encore l'année prochaine et voilà, ça ressemble à quelque chose. Donc au lancement du projet, nous étions simplement avec le foyer de vie de Clégarec. Donc si Dominique m'avait dit non, je ne te suis pas, rien de tout ça n'aurait eu... Comme Clégarec m'avait dit, on va suivre. Donc j'ai prospecté pour essayer d'en avoir d'autres. Et donc le projet s'est lancé. Donc on a lancé le projet avec un foyer de vie. Maintenant nous sommes avec 5 structures différentes. Et on peut espérer à terme, peut-être rapidement, arriver à 9 foyers de vie. Le succès, je le mesure non pas au nombre de clients et au nombre de cafés-concerts, mais véritablement au nombre d'institutions qui nous suivent. Ça aussi, donc on mesure notre succès aussi à la satisfaction des clients, non pas à l'ardoise qui peuvent régler. Et qu'en plus, c'est une découverte de ce monde du handicap, c'est un véritable succès. Parce que les gens après sont plus réceptifs à cette situation, et pas seulement en regardant les films au cinéma. Bien, merci beaucoup à tous. Donc maintenant, on va pouvoir passer à la partie réjouissance. Merci beaucoup à tous.
1: Ici, on prépare bien plus qu'un café. On prépare une rencontre. Et justement, je vais rencontrer Philippe Picmal, le président de l'association Café 103, qui a ouvert un café inclusif dans une écluse.
4: Bonjour Philippe et merci de m'accueillir dans votre petit repère.
5: Oui, bonjour.
4: Alors, au risque de vous répéter par rapport au discours que vous avez pu présenter tout à l'heure, est-ce que vous pouvez rappeler un petit peu comment est-ce que l'idée d'ouvrir ce café dans une maison éclusière, elle est née ?
5: Alors, cette idée, elle est née du fait que je suis le papa d'une enfant, une jeune femme de 22 ans qui est dans cette situation de handicap. Et auparavant, on vivait en Allemagne et on avait eu le projet de créer un tel lieu. Ça ne s'était pas fait pour des raisons financières et puis il y a le Covid qui était arrivé par là. Et donc, après le Covid, j'ai décidé de venir vivre en France à nouveau. Et là, alors que je faisais du vélo avec un résident d'un foyer de vie, le foyer de vie de Clégarec, donc je me suis dit, mais ces maisons vides, c'est quand même dommage. Ces résidents, c'est dommage, ils ne font rien. Donc, on va conjuguer les deux et on va créer un lieu inclusif, un café inclusif dans lequel les résidents feront le service et dans lequel on proposera un service aux cyclistes de passage sur le canal de Nantes à Brest.
4: Donc là, on est au Café 103, mais c'est aussi le nom de l'association et c'est un acronyme. Alors, qu'est-ce que ça signifie ?
5: Voilà, Café, donc on en a fait un acronyme, ça veut dire le collectif accueillant, favorisant l'épanouissement. Donc l'épanouissement, bien évidemment, des résidents des foyers de vie.
4: Et concrètement, comment est-ce que ça fonctionne ? Qui sont les personnes qui servent ici ?
5: Alors les personnes qui servent ici sont des personnes qui vivent en foyer de vie ou l'équivalent. Et donc ces personnes ne sont pas des personnes aptes au travail. Donc elles ne travaillent pas en atelier protégé, elles ne sont pas en CAT ou en ESAT. Et donc leur quotidien, c'est essentiellement des activités occupationnelles. Donc ils vont aller à la piscine, ils vont aller au centre équestre, en ferme pédagogique. Puis s'il pleut, ils vont faire des jeux de société. Enfin voilà, on les occupe. Et moi, mon point de vue, c'est qu'on peut aussi leur donner quelque chose à faire qui les épanouisse et qui leur montre qu'ils sont part entière dans la société.
4: Et il y a combien de résidents à peu près qui travaillent ici et à quelle fréquence ?
5: Alors à terme, on va essayer d'être ouvert tous les jours. Et donc par demi-journée, on prend 3 à 4 résidents des foyers de vie. Et en général, ils font une demi-journée chacun. C'est-à-dire qu'il y en a 3 le matin, 3 l'après-midi. Donc ça fait 6 par jour. Et si on multiplie par le nombre de jours ouverts, ça va faire entre 30 et 40 qui vont participer.
4: Le principe ici, c'est de travailler avec des producteurs locaux. Si j'ai bien compris, ça vous tient à cœur ?
5: Oui, alors dans le même temps, on ne voulait pas être un XIM bar qui vend de la Leffe et de la Heineken, hein, même s'il ne faut pas donner de marque, mais vendre une bière locale. Donc on a un brasseur local, la brasserie de Guerre-les-Dents, pour ne pas la nommer. Et puis pareil, donc on préfère vendre des bonnes glaces de Terre Bleue, hein, les glaces de Cléguérec qui sont si bonnes, plutôt que de vendre des glaces de grands producteurs qui n'ont pas besoin de notre point de vente.
4: Et donc là, on est à l'intérieur de la maison éclusière. Il y a quand même pas mal de mobilier. Vous avez tout redécoré. Où est-ce que vous êtes procuré tout le matériel qu'il a fallu ?
5: Alors le mobilier, on l'a soit amené nous-mêmes, soit chiné chez Emmaüs. Voilà, donc on ne voulait pas avoir quelque chose de standardisé. On voulait donner une âme à notre lieu, de la même façon qu'on avait donné une âme à la terrasse. Donc voilà, on avait à cœur de proposer quelque chose qui ait du caractère, mais qui soit aussi de qualité.
4: J'ai pu, en arrivant, rencontrer certains des résidents qui travaillent ici. On voit bien qu'ils sont super contents de retrouver l'endroit. Est-ce que vous avez observé des changements de comportement et tout l'aspect positif que ce service-là a eu sur eux ?
5: Alors oui. Les résidents que j'ai pu voir arriver mi-juin, quand on a commencé, et ceux que je côtoie maintenant, donc... Ils sont vraiment beaucoup plus ouverts, ils sont heureux, ils arrivent, ils ont le sourire jusqu'aux oreilles. Et je dirais qu'ils sont vraiment beaucoup plus épanouis qu'ils l'étaient. Et en ça, donc, ça correspond bien à l'acronyme qu'on avait donné à notre association. Donc, on a favorisé leur épanouissement et pour quelques heures au moins dans la semaine, je sais qu'ils sont heureux. Et heureux d'être là, heureux de faire ce qu'ils font et heureux de rencontrer les gens.
4: Et les clients qui viennent, ils réagissent comment ? Est-ce que c'est aussi une expérience pour eux ?
5: Je peux l'affirmer, effectivement. Donc, les clients qui viennent, alors il y a deux aspects. Certains connaissent ce monde du handicap et d'autres ne le connaissent pas. Mais en tout cas, dans les deux cas, les gens sont toujours admiratifs du projet et puis très satisfaits de la rencontre qu'ils ont pu avoir. Donc il y a toujours un dialogue qui s'instaure. Donc des fois, ça va être des discussions sur les vacances, sur la pêche, mais ça peut être n'importe quoi. Il y en a qui demandent des stages. Enfin, des fois, c'est complètement surréaliste. Mais en tout cas, les gens sont toujours heureux de la discussion qu'il peut y avoir.
4: Il y a eu pas mal de passages pendant la saison. Alors, où est-ce que les bénéfices du café vont ensuite ?
5: Alors, donc, dans l'association, on est tous bénévoles, que ce soit donc, ceux qui accompagnent les résidents comme les résidents. Comme je le disais, donc, les résidents qui viennent ici sont des gens qui ne peuvent pas travailler. Ils viennent de foyers de vie. Et dans ces foyers de vie, il y a aussi d'autres résidents qui ne sont pas non plus capables de venir ici. Et notre postulat, c'était de dire que personne ne touchera de revenus. Et à la fin de la saison, on reverse l'argent qui aura été dégagé aux foyers de vie qui ont participé, de façon à ce que chaque résident de ces foyers de vie, qu'ils aient participé ou non, puisse bénéficier de ce petit apport qu'il y aura. Et ce petit apport, ça ne va pas changer leur vie, hein, mais ce sera une petite cagnotte qui permettra aux encadrants de leur offrir un verre à boire le jour où ils font une excursion et qu'il fait chaud, de faire peut-être une soirée pizza quand ils en ont envie. Voilà, ce sera des petits extras, mais tous les résidents des foyers de vie bénéficieront de ce petit extra.
4: Et si on revient un peu sur cet endroit, pourquoi avoir choisi cette écluse, l'écluse 103 ?
5: Alors ça, on ne l'a pas choisi. Donc nous, on a présenté notre projet aux Canaux de Bretagne, qui sont propriétaires des maisons éclusières sur la région. Et c'est Canaux de Bretagne qui nous a désigné cette maison. Et je dois avouer qu'au départ, j'étais déçu parce que j'aurais voulu être plus près de mon domicile. Mais rapidement, j'ai compris quand même qu'on était vraiment sur un lieu bien fréquenté. Il y a un parking facile, l'accès en voiture est très facile. Et le passage est plus conséquent que sur la partie du canal près de laquelle j'habite. Donc non, on n'a pas choisi, mais à l'usage et à l'expérience, je ne regrette absolument pas. Et c'est le meilleur endroit possible qui nous a été donné, je crois.
4: On sait que vous avez été cambriolé récemment. Alors est-ce que ça a été... une épreuve, mais qui vous a servi à avoir encore plus de motivation. Enfin, quel message ça a laissé au final ?
5: Alors, ça n'a en rien entamé notre motivation. Donc, il y a eu peu de vols et peu de dégâts. Donc, plus de peur que de mal, comme on pourrait dire. Mais non, ça n'a en rien entamé notre motivation. Et en rentrant dans la maison, j'avais tellement peur qu'il y ait eu du vandalisme. Je suis reconnaissant au moins à ces malfaiteurs de ne pas avoir fait de dégâts. Donc voilà, c'est plus de peur que de mal.
4: Donc vous êtes ouvert du mercredi au dimanche, de 9h à 19h, jusque fin septembre. Et après, il se passe quoi ?
5: Alors après, donc, on vise une réouverture sous cette forme-là au mois de mai, donc au retour des beaux jours. Et puis entre début octobre et le début du mois de mai, donc on va organiser régulièrement des événements un peu plus culturels de façon à faire vivre la maison. Donc au mois d'octobre, il y a un auteur qui va venir présenter un livre qui va être publié, qui va sortir le 15 octobre. Il viendra ici le 23. Donc ce sera précédé d'une conférence. Donc c'est un livre. Alors j'ai pas le titre parce qu'il a pas voulu me le dire. Mais donc c'est un livre de philosophie, donc ce ne sera pas à portée de tout le monde peut-être, mais en tout cas ça sera un bon moment. Au mois d'octobre, donc, on aura un artiste plasticien qui va venir faire une fresque, coller une fresque, il va venir faire un collage dans la maison. Et puis au mois de décembre, donc, on fera une petite foire aux artistes locaux qui vendront des petits objets d'art en vue des fêtes de Noël. Donc on essaiera de faire vivre la maison régulièrement, donc ce sera publié dans la presse ou sur les réseaux. Mais l'idée, c'est de continuer à faire vivre l'association de façon à ce qu'on ne tombe pas dans l'oubli et qu'on n'ait pas à nous faire connaître à nouveau au mois de mai.
4: Justement, on se doute que vous êtes tout le temps en recherche de bénévoles. Alors, comment on fait si on veut rejoindre le projet ?
5: Alors, on est complètement à la recherche de bénévoles. Donc, on veut au moins doubler notre effectif. Donc, les gens peuvent nous contacter via les réseaux. Donc, je rappelle l'adresse, donc café.inclus103, donc sur Facebook et sur Instagram. Sinon, on a une adresse email également, c'est café.inclus103@gmail.com. Et donc voilà, donc par ces deux moyens-là, on peut facilement me contacter. Moi, je réponds à tous les commentaires qui sont laissés sur les réseaux. Et les emails, évidemment, reçoivent également une réponse systématiquement. Mais on fait vraiment un appel à toutes les bonnes volontés pour la saison prochaine.
4: Merci beaucoup, Philippe. Et Kenavo ?
5: Merci, Kenavo.
1: Le Café 103, c'est à l'écluse de la Haie, à Noyal-Pontivy, derrière le site Emmaüs. Ouvert du mercredi au dimanche, de 9h à 19h. Et pour ceux qui veulent donner un peu de leur temps, les bénévoles sont toujours les bienvenus, vous l'avez compris. Une dernière chose, à l'entrée du café, il y a toujours une pancarte. Et elle dit bien, ici, on prépare bien plus qu'un café, on prépare une rencontre. Et je crois que tout est dit.

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1: On a la chance de recevoir à notre micro Jérôme Nedelec. Bonjour.
2: Bonjour.
1: Alors Jérôme, on va ensemble parler un petit peu de l'historique art. On a eu l'occasion de l'évoquer à plusieurs reprises ces derniers mois sur l'antenne de Radio Bourdunette. Mais là, on va en profiter pour présenter quel est cet objet, cette proposition et patrimoniale et littéraire en quelque sorte. Et puis savoir comment ça a évolué. Jérôme, peut-être un petit mot pour savoir qui tu es ?
2: Alors, le CV va être long. Hein. J'ai démarré ma vie professionnelle en travaillant sur les chantiers de fouilles archéologiques dans mes jeunes années. Et ensuite, je suis devenu musicien professionnel, rien à voir, dans le domaine de la musique traditionnelle bretonne. Mais j'ai toujours gardé en fait cet intérêt pour l'histoire. Et dans les années 2017, j'ai repris un petit peu ce chemin, mais par un biais décalé qui était le roman. J'ai écrit des romans historiques qui se déroulent au Moyen-Âge breton avec les invasions scandinaves. Et puis parallèlement à ça, j'ai participé à la création d'événements littéraires, à un redon qui s'appelle Les Mystériales. Et puis j'ai été aussi embauché par la ville de Pontivy pour m'occuper de la Biennale du Livre d'Histoire en 2023. Et c'est parallèlement en fait à cette expérience littéraire aussi qui m'a amené à rencontrer pas mal d'intervenants dans le domaine de l'histoire, de la littérature et tout ça en Bretagne, que j'ai eu l'idée de créer ma maison d'édition à moi. Et c'est aussi avec ce festival, ce salon littéraire, qu'est née l'idée de l'historic art. Parce que je discutais avec des offices de tourisme, avec des personnels qui étaient dans la médiation culturelle et qui me disaient comment les cartes avaient beaucoup de succès auprès des gens et surtout qu'ils voulaient savoir un petit peu quels étaient les sites qui étaient à visiter sur la Bretagne. Et ils ne trouvaient pas vraiment d'informations au niveau régional. C'était toujours au niveau local et c'était toujours au niveau très pas plus loin qu'un département en définitive. Et donc là, l'idée de l'historic art est née.
1: Alors, une maison d'édition, Chronos.
2: C'est ça.
1: C'est ça. Et donc, cette historic art, donc là, si on comprend bien, ça se présente vraiment sous la forme d'une carte. Alors, une carte IGN,
2: une carte routière, enfin, au niveau de la taille, puisque, en fait, la genèse de ça, c'était qu'au départ, je voulais mettre en valeur quelques sites, quelques centaines de sites. Et puis, je me suis aperçu que c'était très difficile d'opérer une sélection. Et donc, 500 sont devenus 1000 et 1000 sont devenus 1600. Et au bout de 1600 sites, la question était de se poser, de savoir qu'est-ce qui pouvait accueillir autant de sites. Et donc l'idée de la carte pliante type

0: d'un vrai pays qui existe vraiment, qu'il pouvait réaliser pour avoir le côté esthétique.
1: Oui, parce qu'on comprend qu'il y a aussi l'idée d'avoir un bel objet et pas seulement une carte avec évidemment beaucoup d'informations, avec un fond très, très important, mais c'est aussi un bel objet.
0: J'ai à cœur en fait de garder important le fait que l'histoire, ou en tout cas toutes les données qu'on peut avoir au niveau historique, ne soient pas ennuyeuses et ne soient pas sur un support qui pourrait être juste un peu scolaire. Donc oui, c'était l'idée, c'était d'en faire un bel objet, et je pense que c'est assez réussi à ce niveau-là.
1: Alors justement, cette historique carte, depuis quand le public peut se la procurer?
0: Eh bien, en fait, elle est sortie au mois de novembre dernier et elle rencontre un franc succès, tant et si bien que j'ai été obligé de lancer une réimpression là cet été. Il y aura donc la V2 en fait, qui va arriver au mois de septembre prochain. Donc, c'est plusieurs milliers d'exemplaires qui sont déjà partis. Ouais.
1: Alors, tu évoquais les touristes. Dans ce que tu as pu analyser, des ventes ou en tout cas des lieux de vente, des lieux de demande, est-ce que ça correspond aux personnes qui se sont procurées la carte?
0: Eh bien, pas forcément. C'est très, très, très pluriel, on va dire. Hein. J'ai eu aussi bien des Bretons qui sont intéressés par leur patrimoine, des gens qui sont aussi intéressés par leur patrimoine mais qui le connaissent finalement assez peu et qui vivent en Bretagne. Et puis l'aspect touristique, je pourrais le dire après l'été surtout, mais oui, ça fonctionne assez bien, des gens qui viennent régulièrement ici et qui veulent découvrir la Bretagne autrement. Depuis le confinement, depuis le Covid, on a quand même un basculement au niveau de le fait de redécouvrir le territoire sur lequel on habite. Donc il y a beaucoup de gens qui ont redécouvert leur patrimoine proche à ce moment-là, et donc ils se sont lancés aussi dans la randonnée, dans tous ces aspects-là. Le vélo aussi fonctionne bien, et donc cette espèce de slow tourisme en fait incite les gens à aller voir les sites qui sont près de chez eux, et ça répond aussi à une demande particulière.
1: Alors tu nous l'as dit, cette historique carte, Jérôme Nedelec, c'est 1600 points, c'est ça?
0: C'est ça, 1600 sites qui vont de la préhistoire jusqu'à la Seconde Guerre mondiale. La préhistoire avec bien sûr les mégalithes, nous avons quelques cavernes paléolithiques, etc. Mais jusqu'à la Seconde Guerre mondiale, les vestiges du mur de l'Atlantique, tout simplement. Mais aussi toutes les chapelles, les églises qui ont un intérêt patrimonial certain et qui sont visitables. Ça, c'est important aussi. Les 1600 sites, ce sont des sites qui sont visitables tout ou partie de l'année. Il existe quelques châteaux, quelques endroits qui sont encore complètement privés. Et puis, essentiellement, des sites archéologiques qui sont valorisés, comme des villas gallo-romaines, des sites proto-historiques, donc de l'âge du fer ou de l'âge du bronze, et puis aussi quelques sites plus récents, comme des forges, les haras d'Ennebon ou de l'Amballe qu'on connaît déjà, et puis aussi tous les musées et les centres d'interprétation que nous avons en Bretagne, ce qui fait une liste assez conséquente. Ouais.
1: Alors comment on fait pour répertorier, pour rassembler et surtout pour trouver ces 1600 sites, et comment on fait pour ne pas passer à côté de certains, ou en tout cas le moins possible?
0: Alors on commence par le commencement, on commence par les sites qui sont classés et inscrits. Au patrimoine, les listes existent déjà. Et puis ensuite, on va un petit peu plus loin, c'est-à-dire qu'on va travailler finalement commune par commune à la fin, hein, pour pouvoir vraiment avoir tous les sites et surtout de savoir quelles sont les possibilités de visite, etc. Donc c'est un travail de fourmi, hein, pas à pas, qui se mène avec plusieurs interlocuteurs. Les offices de tourisme peuvent être aussi ressources. Et puis j'ai eu le soutien de la DRAC Bretagne, donc du Service Régional d'Archéologie de Bretagne, avec lequel j'ai travaillé pour notamment tout le patrimoine archéologique. Donc c'est à peu près 2 ans de travail, enfin en tout cas étalé sur 2 ans pour arriver à avoir toute cette liste qui n'est pas exhaustive. Et certainement que je tombe régulièrement sur des gens qui me disent « Ah, mais cette chapelle-là, vous ne l'avez pas répertoriée ». Je dis « Oui, on a dû opérer un choix parce que sinon la carte était bien trop petite ».
1: Alors Jérôme, tu nous parlais de cette envie, notamment depuis quelques années, de découvrir, de redécouvrir le patrimoine breton, l'histoire de tout ce territoire. Toi-même, en travaillant sur cette historique carte, est-ce que tu as pu découvrir ou redécouvrir certains sites?
0: Évidemment, des centaines de sites que je ne connaissais absolument pas, que je n'avais jamais entendu parler. Et puis, oui, ça m'a amené à me balader pas mal aussi, à les vérifier sur place. Alors les 1600 sites, je ne suis pas allé tous les visiter, c'est une question qu'on me pose très souvent aussi. C'est pas possible, hein. C'est la mission d'une vie presque. Oui, il y a des dizaines de sites qui sont assez exceptionnels et qui sont parfois complètement inconnus du grand public, en effet. Alors d'autres aussi qui sont nouvellement remis en valorisation, et puis d'autres qui ont été valorisés il y a quelques années et puis qui passent un petit peu à côté sous le radar, on va dire. Et puis comparé à ceux qui sont extrêmement

0: connue, on va dire aux alentours de Carnac, bien évidemment. Quoique, Carnac, on va voir tout le temps les mêmes sites aussi, alors qu'il y a des dizaines de mégalithes qui sont perdus dans les champs alentours, etc., qui sont invisitables aussi. Et donc, c'est vrai que c'est quelque chose qu'on oublie. Hein, Presqu'île de Quiberon a énormément de mégalithes aussi. Et puis, ben, on pourrait penser, bien évidemment, hélas, au site de Saint-Just, là, qui vient de souffrir d'incendie, qui est le deuxième grand site après Carnac en Bretagne. Donc voilà, il y a plein de sites qui sont à découvrir et qui sont en effet un peu discrets. Et donc j'ai été le premier spectateur en fait de ces redécouvertes.
1: Alors évidemment, on peut se dire que la Bretagne se prête particulièrement bien à cet objet, à ce média qui est l'Historic Art, mais on peut se dire qu'il y a forcément plein d'autres territoires, que ce soit en France ou ailleurs, qui mériteraient d'avoir leur Historic Art. Alors est-ce que c'est en projet par Chronos Édition?
0: Alors oui, c'est déjà lancé. La deuxième Historic Art qui va être publiée va parler de la Normandie. Voilà, c'est nos voisins normands qui vont en profiter. En fait, à partir du moment où j'avais créé en fait un projet, un process, on va dire, qui existait déjà, puisqu'il y a l'aspect de la carte numérique sur lequel on peut aussi visiter. On va avoir toutes les informations, une fiche explicative de chaque site et un bouton GPS parce que les 1600 sites sont géolocalisés. Donc une fois qu'on avait ce modèle-là et avec le graphiste aussi, et ben j'ai décidé de travailler sur la Normandie, qui est un territoire proche et qui permet aussi de assez facilement et qui est, on va dire, qu'il y a des limites historiques qui sont assez reconnaissables et avec lequel voilà, on va proposer une deuxième région. Et puis j'ai en projet de faire en troisième étape la Corse, parce que la Corse est très connue pour son patrimoine naturel mais finalement assez peu pour son patrimoine historique et archéologique. Donc c'était aussi une façon de mettre un focus en fait sur un aspect d'un territoire et de le voir d'une manière différente. Et puis après, le reste du monde, bien évidemment.
1: Jérôme Nedelec, revenons pour une dernière petite question sur l'Historic Art de Bretagne. Alors c'est vrai que moi ces derniers mois j'ai pu la croiser dans différents lieux, que ce soit office de tourisme, dans des supermarchés également, mais... Quel est le plus simple si on veut se la procurer, cette Historic Art?
0: En fait, il n'y a pas de plus simple. Elle est distribuée sur toute la Bretagne par la société PLM Diffusion qui travaille, qui est Palémont, qui a pris un peu le relais de Feu Cobraise. Et donc, en fait, on la trouve en effet là où supermarché, office de tourisme, librairie, bien évidemment. Donc, elle est trouvable dans toutes les librairies, en tout cas, là où elle peut être commandée facilement. Et sur Internet également, sur le site, aussi bien sur le site de Chronos Édition que sur le site de Palémont. Donc l'Historic Art, on la trouve très facilement très proche autour de soi, sans problème.
1: Merci beaucoup Jérôme Nedelec. On rappelle l'Historic Art de Bretagne de Chronos Édition. Merci.
0: Merci.

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3: 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Bon, il me demande où elle a pêche.
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3: 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Tomates, même mes melons, mes bégrés, là. 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
1: Bienvenue dans votre émission d'exploration du pays Vannetais, bienvenue dans le moment d'Amélie. Comme vous le savez, chaque mois, on découvre une différente commune de l'agglo de Vannes. La semaine dernière, vous avez peut-être joué avec moi et avec mes invités au jeu des devinettes pour découvrir le nom de la commune du mois. Et aujourd'hui, on se trouve dans la commune de Saint-Gildas-de-Rhuys, qui est notre commune du mois de septembre. On va aller à la découverte de ses associations, de ses initiatives citoyennes, de ses habitantes et habitants. Mais tout d'abord, place à l'histoire, puisqu'on a la chance d'être avec Valerio Capobianco, membre de l'association Maison Forte et Patrimoine de Rhuys. Bonjour Valerio.
2: Bonjour.
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1: Alors Valerio, vous êtes notre invité aujourd'hui parce que vous avez activement prêté main forte à l'inventaire participatif sur votre commune à Saint-Gildas-de-Rhuys et puis sur la presqu'île plus largement. Et vous l'avez fait en tant que membre de l'association La Maison Forte et le Patrimoine de Rhuys.
2: Absolument, oui, c'est vrai. Alors je viens rectifier quelque chose.
4: 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Et là, vous venez d'avoir le droit... une sorte de petit teaser à l'envers, puisque là, on vient de vous diffuser un petit extrait de l'émission de la semaine dernière, l'épisode de la semaine dernière du moment d'Amélie. On va pouvoir retrouver Amélie qui est au studio de Vannes RBG2 pour l'émission de la semaine, cette fois la bonne, d'ici quelques secondes sur les ondes de Radio Broadjuinette.

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1: On est depuis la semaine dernière à Saint-Gildas-de-Ruys. Ici à Saint-Gildas, on a exploré l'histoire, on a parlé avec Valerio Capobianco du Mur du Roi, on a déjà commencé à rencontrer quelques associations et cette semaine, on commence par un petit reportage auprès de Pascal Moffrette, un bouquiniste qui a établi sa bouquinerie dans un lieu particulièrement beau qui s'appelle la Tour Prison. Salut Pascal.
2: Bonjour.
1: Merci de nous donner un peu de temps. Et c'est vrai que ta bouquinerie, elle a un air particulièrement pittoresque. T'as des grandes boîtes qui ressemblent un peu aux boîtes des bouquinistes des quais de Seine. C'est un hommage ?
2: Non, c'est surtout... Techniquement, c'est très utile. C'est très bien pour travailler les caisses de bouquinistes comme ça. Donc, j'ai repris l'idée. Et c'est vrai aussi que tout le monde qui passe me dit « Tiens, c'est comme sur les quais de la Seine.
1: » Donc on n'est pas sur les quais de Seine, on est bien à Saint-Gildas, mais tu as des grandes boîtes et elles ne sont pas vertes, elles sont plutôt blanches. C'est toi qui les as faites ?
2: Oui, c'est moi qui les ai faites parce que ça ne se trouve pas dans le commerce. Voilà.
1: Et comment ça fonctionne alors ce genre de boîte ? C'est comme une sorte de coffre-fort cadenassé ?
2: Oh non, je ne mets même plus de cadenas parce que j'en vois plus l'utilité. Non, les livres sont rangés dedans, mais moi je travaille que l'été. Donc c'est-à-dire qu'elles étaient très utiles il y a quelques années quand il pleuvait beaucoup l'été. Maintenant, on se protège plus du soleil que de la pluie. Donc elles n'ont plus la même utilité.
1: Et on sait que le soleil, la lumière du soleil, c'est aussi quelque chose qui peut vraiment détériorer un livre ?
2: Oui. Mais ceci dit, moi, j'ai pas des livres très anciens. C'est beaucoup de livres courants que les gens lisent. Oui, le soleil dessèche bien. Ça esquinte les livres. Mais la pluie aussi.
1: Et cette bouquinerie, elle est saisonnière, alors ? Tu disais que tu travailles plutôt en été ?
2: Oui, toute l'activité à Saint-Gildas est complètement saisonnière. Donc moi, je travaille à temps plein, je dirais, juillet-août. Et quelques dimanches avant et après. C'est tout.
1: Ça veut dire que les gens qui habitent ici à l'année ne sont pas suffisamment clients de la bouquinerie pour que ça justifie une activité à l'année, ou c'est parce que toi, c'est ton fonctionnement
2: Alors, j'ai pas beaucoup réfléchi à essayer de durer l'année, mais mon chiffre d'affaires, il est franchement au mois d'août, quand les Parisiens viennent. Ça paraît, si on parlait des quais de la Seine, ça paraît typiquement, ils n'ont pas le même pouvoir d'achat et ils n'ont pas certainement la même relation avec le livre sur l'achat sur les quais, l'achat d'occasion. Et c'est vrai que si les gens qui passent l'année ici sont 10 fois moins nombreux que les touristes. Et ils ont la médiathèque, plus ceux qui passent pas tout l'hiver. Donc, on doit tomber, comment je dirais, je sais pas moi, 400 personnes en hiver. Donc, je peux pas, personne ne peut vivre. Il n'y a pas que moi. Aucun commerce ne peut fonctionner avec le chiffre de l'hiver. Ce n'est pas possible.
1: Et c'est vrai qu'aujourd'hui, à l'heure des liseuses, beaucoup de gens lisent chaque jour, mais plutôt sur écran. Acheter un livre d'occasion, c'est une démarche. Est-ce que tout le monde a ce réflexe-là ? Est-ce que c'est assez peu partagé socialement, cette idée qu'on va acheter un livre de deuxième main ?
2: Alors, la vente baisse. Depuis, j'ai ouvert dans la tour, je suis depuis 15 ans, c'est vrai que la vente baisse en nombre, en volume, en montant aussi. D'un autre côté, ma bouquinerie, je ne suis pas sûr qu'elle soit représentative de la population française, parce que Saint-Gildas, on a quand même un certain niveau socio-économique, donc ce qui fait qu'ils n'ont pas la même relation au livre. Mais c'est sûr qu'il y a un trou beaucoup arrivé à l'adolescence. Je vois peu d'adolescents acheter des livres.
1: Ou en tout cas des livres d'occasion.
2: Ou en tout cas des livres d'occasion, oui. À part des mangas, quoi. Mais autrement, des livres d'occasion, oui, un peu.
1: Ouais. Et vos best-sellers de bouquinistes de cet été, alors qu'est-ce que vous avez beaucoup vendu cet été, Pascal ?
2: Je suis assez généraliste. Donc, comment dirais-je ? D'une part, je ne m'axe pas sur le livre qui pourrait se vendre le plus. Je fais un choix alors, qui est subjectif, que j'essaye d'avoir les textes intéressants. même si je suis pas d'accord avec l'auteur, mais intéressant. Donc je vends de tout, j'ai de l'histoire, de la philo, des romans, un rayon sur la Bretagne, il y a de tout. Donc j'ai pas de, et je peux pas dire qu'il y a des livres que je vends plus que d'autres, puisque des fois je les ai souvent qu'en un seul exemplaire une fois. Donc j'ai pas de livres vendus beaucoup dans l'année. Je suis totalement dépendant des gens qui veulent bien me vendre des livres. Je n'achète pas ceux qui pourraient m'intéresser, j'achète ceux qui m'intéressent dans ce qu'on me propose. Et on me propose ce qui a déjà été acheté par des gens qui habitent ici ou sont pas loin. Donc voilà, donc ça fait beaucoup de limitations dans le choix, je dirais. Voilà.
1: Et si on revient sur votre parcours, Pascal, comment est-ce que vous êtes devenu bouquiniste ?
2: Alors, d'abord, c'est même pas moi qui ai eu l'idée, c'est ma femme qui a eu l'idée. Mes parents avaient une maison en face, donc elle a pensé à faire une activité l'été. Quand moi j'avais une autre activité, et j'ai repris quand j'ai arrêté ma première activité, elle a eu l'idée, c'est encore elle, de louer la tour qui venait d'être libérée du syndicat d'initiative. Et la mairie nous a loué la tour. Et là, moi je me suis impliqué un peu plus à temps plein. Oui, l'été dans la bouquinerie.
1: Donc cette petite tour, la tour prison qui se trouve sur la place Monseigneur Ropère ici à Saint-Gilda-de-Ruisse, c'est une tour ronde comme une salière. Est-ce que vous pourriez nous dire un petit mot sur son histoire ?
2: Alors, pour ce que j'en sais, ça date du 14e et c'est une des tours d'entrée du monastère qui était clos à cette époque-là. Et ensuite, à un moment donné, ça a servi de prison, donc on l'appelle la tour prison. Mais bon, pour une bouquinerie, c'est gênant, mais bon, tout le monde s'y fait.
1: Après tout, on n'est pas forcé de le savoir, et puis il y a une littérature anti-prison qui est aussi très intéressante, peut-être à mettre à l'intérieur d'une tour prison.
2: Oui, certainement. Oui. De toute façon, toute littérature nous sort d'une prison, la nôtre ou celle du monde extérieur, mais c'est un outil de libération quand même, quelque part.
1: Et je vous propose de nous emmener à l'intérieur de la tour, Pascal, pour nous faire découvrir un peu vos livres. Donc on passe un seuil qui est très très épais, je pense que ce mur doit faire plus d'un mètre d'épaisseur.
2: Oui, très très petit, en plus c'est pas très haut, c'est vraiment des portes du Moyen-Âge, donc j'ai un problème, les gens des fois hésitent à rentrer, ils se demandent si c'est encore une boutique, c'est pas la Fnac avec des lumières, des portes qui s'ouvrent devant eux, c'est fermé, donc il faut qu'ils fassent un effort pour rentrer. Ce qui économiquement n'est pas extraordinaire, mais esthétiquement, oui.
1: Et philosophiquement ?
2: Oui aussi. Il faut quand même faire un effort pour lire. Donc autant faire déjà le premier pas physiquement avant de prendre le livre.
1: Sachant que finalement, elle est assez accessible, hein, votre tour prison bouquinerie. Elle est... En effet, il y a un seuil à franchir, mais il n'y a même pas de marche. Hein. Tout est au niveau du sol.
2: Oui.
1: Et donc, à l'intérieur, on se retrouve dans une pièce circulaire, remplie de livres, évidemment. Comment est-ce que vous rangez vos affaires, Pascal Mauffrette ?
2: Par thème. Là, j'ai un thème spiritualité, ensuite c'est du bien-être, là c'est des romans, après il y a un peu de livres anciens, pas beaucoup. Après, la philo, la guerre de 39, 40 et 14, qui d'ailleurs se vend presque plus. Par rapport à il y a 15 ans, je pense que tous ceux qui avaient plus ou moins vécu ou avoir eu des échos sont morts. Donc pour la plupart des gens maintenant, c'est de l'histoire ancienne, c'est plus du tout du vécu. Des essais, des critiques, un grand rayon Bretagne, voyage, de l'histoire, des bios et des ouvrages donc un peu plus beaux sur la Bretagne ou sur l'art.
1: Des beaux livres, j'en vois aussi en anglais. Vous vendez quand même principalement des choses en français, mais j'imagine qu'il y a des touristes étrangers ici.
2: Oui, mais les touristes étrangers que je vois la plupart du temps viennent chercher des livres en français, et c'est les profs d'anglais qui viennent chercher des livres d'anglais. C'est pas du tout les étrangers qui cherchent un livre à lire.
1: Donc finalement, les profs travaillent pendant les vacances ?
2: Certains, oui. Tous ceux que j'ai vus acheter des livres d'anglais, c'était pas des anglophones de naissance.
1: Et ici, dans un bâtiment aussi ancien, est-ce que vous avez parfois des problèmes d'humidité ? Parce que les livres...
2: Non, j'ai eu la chance, dès le départ, je me suis rendu compte que c'était très sec. La place doit être bien drainée, c'est très sec. C'est froid, très froid et sec. C'est parfait pour les livres, ils bougent pas.
1: froid et sec, et on est toujours dans la tour prison à Saint-Gilda, dans la bouquinerie de Pascal Mauffrette. Merci beaucoup Pascal de nous avoir accueillis chez vous.
2: Merci.
1: Si vous nous écoutez, n'hésitez pas à passer cette petite porte, c'est intimidant mais ça vaut le coup.
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1: On a parlé avec Valerio Capobianco du fait que de longue date, Saint-Gilda de Ruisse est une commune qui a été dédiée à la résidence secondaire et aux vacances. Et maintenant, on est avec Catherine Barué. Catherine, vous représentez l'association des campeurs de Ruisse.
4: Oui, bonjour Amélie, je vous remercie de me recevoir. Voilà, donc en effet, l'association des campeurs propriétaires de Ruisse est une association qui s'est créée dans les années 80, en fait. Voilà, alors j'ai un petit peu expliqué l'histoire, en fait, dans les années 70 à 80, beaucoup de campeurs, en fait, de gens qui étaient des salariés, en fait, des 30 Glorieuses, en fait, sont venus, en fait, sur la presqu'île de Ruisse. Puisqu'ils pouvaient accéder à la propriété, ils ont pu acheter des petites parcelles auprès d'agriculteurs qui ont aussi vendu leurs parcelles à des prix au-delà de ce que la terre pouvait leur apporter, puisqu'ici, il y avait sur la presqu'île de Ruisse, il n'y avait pas grand-chose à l'époque. Je veux dire que le port du Croustic a fait la notoriété aussi, la presqu'île est sortie de terre en 1974. Mmh. Voilà, donc moi, avec mes parents, en fait, on est arrivés dans les années 70, voilà, j'avais une dizaine d'années. Et on avait acheté ces parcelles-là en toute légalité, avec autorisation de mettre des fosses septiques dans les autorisations de la mairie. On est arrivé en toute légalité. Et en fait, en 1984, la loi Littoral est passée par là. Voilà. Puis une succession en fait de lois qui ont mis en fait tous ces campeurs en fait en hors réglementation.
1: Donc des campeurs qui au départ avaient acheté des parcelles originellement agricoles, des parcelles sur lesquelles ils avaient l'autorisation de camper et qui d'un seul coup devenaient illégaux sur leur propre terrain.
4: Voilà, oui, c'est tout à fait ça. Alors, on n'aime pas trop le terme illégaux, voilà, mais on préfère le terme hors réglementation, puisque depuis 1984, il y a une association qui s'était montée sur la commune de Sarzeau, puisque la problématique est la même sur toute la presqu'île, et au-delà de la presqu'île, puisqu'on est aussi regroupé en association en Bretagne et aussi en association nationale. Et en fait, il y avait une autre association qui s'était montée aussi à Saint-Gilda-de-Ruisse. Et en 84, voilà, il y a eu plusieurs manifestations, puisqu'on a reçu suite au premier poste, alors je crois que le poste était 1974, donc c'est avant les PLU, tout ça. Et en fait, nous rappelons qu'on avait maintenant l'interdiction en fait de camper. Donc il y a eu des manifestations à Saint-Gilda et à Sarzeau, et du coup en 2006, les deux associations en fait ont fusionné. Et maintenant, on est regroupés dans une seule et même association, et on a aussi des adhérents de la commune d'Arzon. Voilà. Donc en effet, ce qui était un peu dommageable, c'est que tous ces gens sont arrivés de manière un peu légale. C'était quand même des gens qui n'avaient pas des gros revenus, donc c'était une manière de pouvoir passer des vacances à des prix, avantageux. On pouvait acheter une petite parcelle. Mon père avait l'habitude de dire que la parcelle lui avait coûté le prix d'une DS à l'époque, donc c'était quand même déjà assez cher, comme voiture. Et puis, ils ont réussi à acheter une caravane, et puis les enfants étaient en tente, et donc c'était quand même un camping très très peu consommateur d'eau, peu consommateur d'énergie, et puis qui un rapport à l'environnement qui était déjà un peu précurseur peut-être de ce qu'on peut développer. Oui,
1: donc des vacances relativement sobres énergétiquement, en tout cas beaucoup plus que la plupart de celles qu'on peut pratiquer aujourd'hui, une démarche peut-être précurseur et en tout cas qui a permis à de nombreuses personnes de partir en vacances dans un endroit aussi beau que la presqu'île de Ruisse. Et donc en 1984, cette loi Littoral fait passer ces pratiques de loisirs et de vacances hors réglementation. Qu'est-ce que c'est la loi Littoral, Catherine Barué ?
4: Alors la loi Littoral, c'est une loi qui est sortie en 1984, qui interdisait en fait l'urbanisation dans la bande des 100 mètres par rapport au littoral. Voilà. Et donc évidemment, il y avait un grand nombre de parcelles qui étaient dans cette bande des 100 mètres. Et donc tous ces campeurs-là se sont retrouvés en fait en réglementation du fait de cette loi.
1: Mais le camping, c'est considéré comme une forme d'urbanisation ?
4: Alors non, c'est pas comme une forme d'urbanisation, mais du coup, il y a eu, suite à ces lois-là, il y a eu aussi la loi SRU. Donc la loi SRU, c'était la loi Solidarité et Renouvellement Urbain, qui a instauré les SCOT, je ne sais pas si vous voyez, les schémas de cohérence territoriale, qui est en train de sortir sur le pays de Vannes, et les plans locaux d'urbanisme. Et dans ces plans locaux d'urbanisme, il y a un champ qui est le zonage en fait, des terrains. Et du coup, ces terrains se sont retrouvés zonés en fait, avec des réglementations qui interdisaient la pratique du camping.

0: des PRL, donc qui sont en fait des zones urbanisées en fait avec des, on va dire, des chalets, des choses comme ça, ou qui est dédié au camping. Et nous travaillons actuellement avec les élus et les services d'urbanisme de Saint-Gilles-la-de-Riz aussi pour permettre aux campeurs aussi de trouver une solution. Voilà. Donc puisque ce fameux schéma de cohérence territoriale demande aussi de résorber le problème, nous on n'appelle pas ça comme ça, mais la problématique en fait du camping hors réglementation.
1: Et quand vous dites les campeurs ont été repliés, ça veut dire concrètement que des campeurs ont été délogés de leur espace de camping habituel, donc de la lande dont ils étaient propriétaires, et que maintenant ils doivent camper dans des campings privés payants ?
0: Alors en fait, c'est pas des campings privés payants. Alors ça, c'est le cas sur Sarzeau. Donc en fait, ils ont été obligés d'abandonner leur parcelle. On leur avait proposé trois choix. Soit de rester propriétaire de leur parcelle et de ne plus pouvoir camper. Soit d'avoir une tolérance jusqu'à 2030, voilà, avec cession de leur parcelle en fait à la commune de Sarzeau. Et la troisième possibilité, c'était de racheter, en fait, à un prix quand même moins important qu'un touriste ordinaire, des parcelles dans un parc en fait de loisirs. Voilà, donc c'est une parcelle sur laquelle ils étaient tenus de mettre aussi un chalet, etc. Donc forcément, ce sont des solutions qui ont permis aux campeurs de la commune de Sarzeau de rester aussi sur la presqu'île. Mais voilà, ce qu'on trouve un peu dommage, c'est que ça a à nouveau trié les campeurs puisque ça avait un coût. Donc il a fallu repayer en fait le droit, si je puis dire, de rester sur la presqu'île.
1: Et encore une fois, c'est l'argent qui gagne ?
0: Alors c'est l'argent qui gagne, je dirais non, c'est l'esprit campeur qui gagne quand même, voilà, puisque passer la colère le sentiment d'être spoilé en fait de quelque chose que ses parents, grands-parents avaient acheté, voilà, c'est maintenant plutôt la recherche de solutions pour pouvoir rester sur la commune. Et l'avantage sur Saint-Gilles-la-de-Riz, c'est qu'il y a déjà deux zones existantes avec un camping de ce type de propriétaire en fait qui est toléré à 3 mois. Qui est à la Pierre Jaune et qui est dans la zone du Quart Vert. Donc il reste par contre, on va dire, il reste quand même 172 à peu près campeurs, à peu près familles de campeurs à reloger, parce qu'ils sont justement hors cadre réglementaire.
1: Et donc vous parliez tout à l'heure, Catherine Barruet, de l'édition du nouveau SCOT pour le Pays de Vannes. Quels sont les enjeux pour vous, pour votre association à la rédaction de ce nouveau schéma de cohérence territoriale ?
0: Alors, les nouveaux enjeux, c'est que le repli, en fait, la problématique des campeurs soit toujours prise en compte, ce qui est le cas. Voilà, on nous a assuré, en effet, lors de la réunion publique qui a eu lieu, que justement, la prise en compte par les communes, en fait, du repli des campeurs, voilà, était une orientation qui était inscrite dans le SCOT. Donc là-dessus, on n'a pas vraiment de crainte, voilà, et en fait, c'est pour ça que les élus aussi de Saint-Gilda travaillent avec nous pour justement pouvoir aussi nous garder sur la commune, puisqu'ils ont aussi conscience qu'on fait partie du patrimoine local. Voilà, moi, j'ai tendance à dire que je ne suis pas une touriste ordinaire. Déjà, j'habite Lorient, donc je n'habite pas très loin. Nos campeurs sont des gens qui ont des attaches fortes à la commune. Donc, pour moi, c'est ma commune de cœur, parce que c'est la commune sur laquelle aussi j'ai développé, tous les souvenirs avec mes parents, avec... maintenant mes enfants, et on a aussi des campeurs qui accueillent depuis quelques années la quatrième génération, voilà, sur leur terrain. Donc on est extrêmement attachés, vous devez l'entendre, hein, c'est très affectif, voilà, à ce camping intergénérationnel aussi qui, à mon avis, actuellement dans la société actuelle, je pense, dans le schéma peut-être familial actuel, je pense que c'est quelque chose qui reste fondamental. Voilà, la transmission des valeurs, des souvenirs, voilà, du mode de camping très sobre, en fait. Je pense qu'on a inventé l'écologie avant de l'inventer en réalité, voilà, je pense.
1: Et est-ce que vous vous sentez soutenu ici à Saint-Gilda, mis à part par les élus, parce que comme il y a énormément de personnes qui ont des résidences secondaires ici, il y a beaucoup de personnes qui passent leurs vacances à Saint-Gilda, mais pour le coup dans des villas, dans des maisons qui sont des résidences secondaires, est-ce que ces personnes-là, vous sentez aussi leur soutien et la conscience qu'elles et ils ont du caractère historique de votre présence ici à Saint-Gilda?
0: Alors je dirais qu'il y a deux types de populations en fait sur Saint-Gilda. Il y a ceux qui nous ont toujours connus, voilà, ceux qui ont vécu avec nous, ceux qui, les commerçants aussi nous avaient accueillis à bras ouverts, hein. Il y avait très peu de commerce, la presqu'île dans les années 70.

0: Ça n'a rien à voir à ce que c'est maintenant. Donc les commerçants, faut savoir que les campeurs ont des petits frigos, donc ils faisaient les courses tous les jours. Comme ça avait été vendu par des agriculteurs, on allait aussi à la ferme, on achetait les œufs, on achetait le lait, etc. Donc toute cette population qui nous a connus arrivant dans les années 70, je pense, a vécu avec nous. On n'a pas d'hostilité particulière envers les campeurs. De manière, ils avaient participé aux manifestations dans les années 80. À nos côtés. Je dis à mes côtés, mais moi j'avais 10 ans, voilà. Et en fait, je pense qu'une partie de la population gildasienne nous connaît, voilà, parce qu'on a une assemblée générale tous les ans, il y a des petits mémos qui passent dans le bulletin municipal, etc. Donc je pense qu'il n'y a pas forcément d'animosité de la part des gens arrivés. Après, je pense qu'il y a une crainte de primo-arrivants, je dirais, des gens qui sont arrivés peut-être il y a 5 ans, 10 ans, qui se sont installés dans des résidences secondaires, dans des lotissements un peu plus neufs. Moi, je pense aussi à la commune de Sarzeau, qui s'inquiète un peu du dernier repli. Voilà, nous, on est allés au-devant des riverains, on a très bonnes relations avec les riverains, mais ce qui est intéressant, c'est d'entendre aussi leurs inquiétudes, qui peuvent être des inquiétudes qui sont plus liées à des passages perpétuels de voitures, etc., et qui ne nous connaissent pas. Voilà, qui peuvent penser qu'on s'est installé comme ça, on a vu une parcelle, on est rentré, on s'est installé, voilà, qu'on n'a pas d'eau courante, etc. Alors qu'on a tous des fosses septiques, on est raccordé aussi au tout à l'égout, voilà, certains ont l'électricité, nous on a des panneaux solaires sur ma parcelle, enfin voilà. Donc je pense que d'une manière générale, la population, je pense, de Saint-Gilda nous connaît. Voilà, ils peuvent avoir des inquiétudes peut-être sur les zones de repli qui seront proposées par rapport à la proximité. Mais les campeurs sont des gens calmes et qui n'aspirent qu'à ça. D'ailleurs, le relogement des campeurs inquiète les campeurs eux-mêmes, puisqu'ils vont avoir l'impression d'être privés d'une partie de leur tranquillité, puisque toutes ces zones ne pourront être faites qu'en continuité d'urbanisation. Donc on ne sera plus au milieu de la nature avec des voisins campeurs, voilà. Donc il y a aussi cette inquiétude, mais je pense que le vivre ensemble, ça peut se travailler. Et puis c'est souvent la méconnaissance des gens qui peut générer en fait une crainte, voilà, des autres. Mais moi je reste très confiante sur l'accueil qu'on pourra avoir sur la presqu'île, sur Saint-Gilda. Et de toute manière, on est des vrais gildasiens, je dirais.
1: Et si vous nous écoutez maintenant, vous n'êtes plus dans la méconnaissance de l'association des campeurs sur parcelles privées de Saint-Gilda-de-Ruiz. Vous connaissez leur histoire, vous connaissez Catherine Barhuet-Mouek. Et comment est-ce qu'on peut vous joindre si on s'intéresse plus particulièrement à ce que vous faites à Saint-Gilda ?
0: Alors du coup, on a un site internet qui s'appelle Campeur Propriétaire de Ruiz. Il suffit de taper ça dans la barre de recherche d'un navigateur et vous allez nous retrouver avec notre histoire, avec des portraits de campeurs aussi. Vous allez retrouver justement Albert, mécano. Vous allez trouver aussi donc Eliane, qui était lingère. Donc on voit un peu que c'est une histoire de gens ordinaires, voilà, qui sont venus chercher un petit havre de paix. Voilà.

0: On vient d'écouter le morceau La Résilience de Mélanie, un extrait de l'album Mélanie Cole, écrit, composé, produit par Marc Boucher de l'association Caboche Productions, un album qui a été enregistré en studio à Sarzeau, donc juste à côté de Saint-Gildas-de-Ruisse. Saint-Gildas-de-Ruisse, où nous sommes toujours à la rencontre de ces associations. Et à présent, on est avec Damienne Flipponeau de l'association des usagers de Port-aux-Moines. Bonjour Damienne.
1: Bonjour.
0: Merci d'être venue jusqu'à l'espace Kérusen pour nous parler. Donc l'association des usagers de Port-aux-Moines, elle existe depuis 2014 ?
1: Oui, c'est cela, depuis 2014. Donc il y a eu plusieurs présidents jusqu'à présent. En fait, elle a été créée pour que les usagers, que ce soit à la fois les bateaux à moteur ou les voiliers, puissent se rencontrer, s'entraider et faire vivre un petit peu le port, ce toute l'année.
0: Donc le port Port-aux-Moines, c'est un port uniquement de plaisance ?
1: Oui. Oui, oui, c'est tout à fait de plaisance, essentiellement des bateaux à moteur, mais il y a quand même un certain nombre de voiliers qui sont présents sur le port depuis plusieurs années.
0: Oui. Et les bateaux, majoritairement, appartiennent à des personnes qui vivent à l'année à Saint-Gildas ou est-ce que ce sont plutôt les bateaux de personnes qui ont des résidences secondaires ici à Saint-Gildas ?
1: Il y a des deux. Il y a des deux, vraiment. Une grande partie, en fait, sont des résidents à l'année, mais aussi des gens qui viennent simplement en résidence secondaire.
0: Oui. Donc, au sein de votre association, il y a à la fois des saisonniers, des résidents saisonniers, et puis des résidents à l'année, ici à Saint-Gildas. Et le but de votre association, c'est de créer du lien entre différents profils de plaisanciers, différents bateaux, différentes personnes.
1: Oui, c'est créer du lien, faire également en sorte qu'il y ait des animations tout autour en fait, du port. Alors, il y a toute une partie où, puisqu'il y a un capitaine de port qui est présent du mois d'avril jusqu'au mois d'octobre, et en fait, on aide l'association, aide le capitaine à procéder au nettoyage du port au mois de mars, mettre les chaînes, puisque chaque bateau a ses propres chaînes. Donc il y a des marquages qui se font dans le port et tout ça. C'est toute une activité vraiment liée au port. Quand il y a une absence du capitaine du port, on veille notamment en cas de tempête, etc. Si on voit un bateau en difficulté, qui s'est décroché, etc., on essaie d'intervenir ou de faire appel au capitaine du port et à la mairie, bien sûr.
0: Le capitaine, c'est l'un des employés de la mairie ?
1: Oui, oui, tout à fait, qui travaille en partie les mois d'hiver sur la commune et l'été, enfin du mois d'avril jusqu'au mois d'octobre sur le port.
0: Et donc Damienne Flipponeau, votre association, l'association des usagers de Port-aux-Moines, ça constitue un appui pour cette personne ?
1: Oh, certainement. On est en contact en permanence avec lui, dans la mesure où on a notre petit bureau, c'est directement sur le port. Les usagers passent tous les jours, etc., le voir. Oui, il y a une certaine convivialité entre à la fois les usagers et le capitaine du port, bien sûr, et puis la commune, hein, puisque l'association a des membres délégués justement à la commission du port, donc avec les élus, hein, qui permet de voir le suivi du port, les problèmes de travaux à faire, l'engagement et notamment un des souhaits de l'association, c'est de voir comment avec la commune on pourrait au niveau écologique voir par rapport aux vieux parbattages, aux vieilles annexes, etc., comment pouvoir recycler ça. Ça, c'est aussi un travail qu'on a engagé à la commission du port.
0: Et donc, en été, c'est la haute saison de la plaisance, de la navigation. Mais en automne, en hiver, il y a d'autres choses à faire. Comment s'articule une année typique au sein de votre association des usagers de Port-aux-Moines, Damien Flipono?
1: Alors, si vous voulez, au mois de mai, il y a toujours notre assemblée générale. Donc, où il y a renouvellement des membres, des adhésions, etc. Et puis, pendant l'été, la période estivale, on a différentes animations. On participe également beaucoup, par exemple, tous les deux ans, là, ça va avoir lieu, à la semaine du golf. Et on est présent auprès de la commune. Il y a deux ans, par exemple, on avait organisé avec la commune un concours de châteaux de sable, par exemple. On ravitaillait également les bateaux en huîtres, etc. Enfin, bon. Donc ça, c'était une activité avec la commune. Ça, on commence souvent par là, une première activité. Et puis ensuite, au mois de juillet, jusqu'à présent, on faisait un vide-bateau, vide-grenier, et en lien avec aussi d'autres associations, par exemple les Vieilles Voiles de Ruisse, qui viennent chanter. Il y a Jazz en Ruisse aussi, le Rond de Saint-Gilda. Donc, on est aussi beaucoup en contact avec d'autres associations, parce qu'il faut savoir qu'à Saint-Gilda, il y a une forte mobilisation des associations. En fait, il y a vraiment une aide de la commune qui est vraiment présent auprès à aider les associations, mais les associations en retour fournissent des bénévoles, par exemple au moment des fêtes celtiques, et nous travaillons également, là il va y avoir dans le cadre d'Octobre Rose, la Gildasienne, qui est donc pendant deux jours, donc avec des marches, des courses, etc., une loterie, et l'AUPM s'occupe par exemple de toute la partie boissons, servir le café, etc. Donc on participe aussi avec d'autres associations à la vie de la commune.
0: Damien Flipono, au sein de l'association des usagers de Port-aux-Moines, est-ce que vous êtes uniquement parmi les membres, uniquement des personnes qui possèdent un bateau amarré à Port-aux-Moines, ou est-ce que c'est plus ouvert que ça ?
1: C'est beaucoup plus ouvert que ça. Au départ, c'était essentiellement des gens qui avaient un bateau, mais finalement, suffit de le vouloir et de vouloir s'impliquer dans l'association. Oui, donc nous avons des bénévoles, par exemple, au moment du vide-bateau, du vide-grenier. Au mois d'août également, nous avons organisé cette année un concours de château de sable, une initiation à la godille, matelotage, et puis les gens se sont réunis le soir autour d'un cochon grillé. Donc ce sont différentes activités que nous proposons, et donc il y a des gens qui n'ont pas forcément de bateau, mais qui font partie de l'association.
0: Puisque bien sûr le port et le patrimoine maritime de la commune appartiennent à toutes et à tous. Et donc, une date à retenir, Damien Flipono, pour les jours, les semaines à venir ?
1: Alors, pour l'automne, nous allons participer avec les autres associations à Octobre Rose. Donc, le 17 et 18 octobre prochain.
0: À la Gildasienne, merci beaucoup, Damien Flipono, d'avoir fait le chemin jusqu'à nous.
1: Eh bien, merci à vous.
0: Et bon vent.
1: Merci beaucoup.
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0: On est toujours à Saint-Gilda de Ruisse, à la rencontre des associations et des personnes qui font la commune, et on a la chance d'avoir avec nous Carla Da Silva Samuel. Carla, vous portez depuis des années maintenant les actions de l'association Meninos do Agreste Rio pour faire vivre la richesse de la culture brésilienne. Merci d'être avec nous.
3: Merci Amélie pour cette invitation. C'est un grand plaisir de parler un petit peu aussi de ma culture et de partage de cet amour que j'ai avec la France.
0: À Saint-Gilda, vous êtes au cœur de cette association. Quelles sont les actions de votre association Meninos do Agreste Rio?
3: Bon, cette association de Meninos do Agreste, elle a été créée en 2010. Donc l'objectif est de promouvoir les échanges culturels et sportifs, artistiques entre le Brésil et la France. Et Meninos do Agreste, c'est une association que je préside depuis plusieurs années et qui, pour ma vocation de faire découvrir et de transmettre la richesse et la culture brésilienne en France.
0: La culture brésilienne, j'imagine que ça, c'est plein de facettes.
3: Donc oui, c'est une grande facette. On a, comme je peux dire, de la présenter. On a nos activités, de danse, capoeira, percussion, gastronomie, événements, qui s'est lié et qui ça peut faire entre les deux pays cette découverte entre ensemble.
0: Et on avait déjà interviewé dans le cadre de cette émission une autre association, je mettrai le lien dans le texte de description de ce podcast, une autre association qui avait des activités à la fois danse et gastronomie qui étaient très liées. Et d'ailleurs, ces dames faisaient même des repas dansés. Donc,
3: c'était tout à fait. C'est ce qui nous
0: très compatible.
3: Oui.
0: Ah, vous aussi, vous faites ça?
3: Nous faisons ça.
0: Super.
3: Bon, on fait ça une fois par an. Mais cette année, on n'a pas eu l'occasion de le faire. Mais on avait fait avec un partenaire, avec une autre association qui s'appelle Percussion 56. On a pu présenter ça le mois de mai. Mm-hmm. Donc, on a travaillé ensemble. On était invités pour faire la restauration. Et c'était un succès. C'était vraiment extraordinaire parce que c'était la France et le Brésil ensemble. Donc, on a pu travailler ensemble. C'était extraordinaire.
0: Une belle fête.
3: Très belle fête.
0: Merci. Et Carla Samuel, donc, quand on s'adresse à votre association, on peut approcher la gastronomie, la danse brésilienne, mais aussi la musique.
3: Oui. On pourrait associer tout ça. Mm-hmm. Parce que je suis déjà dans une famille déjà des musiciens. J'ai mes frères, parce que j'ai mon père, mm-hmm. j'ai aussi ma mère, mm-hmm. et aussi moi-même qui danse et mm-hmm. qui donne des cours aussi dans la presqu'île. À Arzon. Mmh. Et je précise mieux les cours des stages, des présentations de chaque style de danse. Mmh. La samba, la ché, aussi la lambada, on a aussi la salsa, que même, vous voyez, de la danse aussi, de candomblé aussi, la danse de orichas aussi, je présente. Et bon, comme je peux dire, c'est un panier de beaucoup de choses que nous pouvons aussi transmettre en France et aussi dans notre village, faire connaître. Le Brésil, il est super grand, hein, vous voyez. Donc, moi, je suis une fille du Sud-Est. Mm-hmm. Donc, il y a les danses du Nord du Brésil aussi, comme au Flevo, la danse vraiment assez typique. Vous voyez, la danse de l'Indien aussi, on a ça. Mm-hmm. Donc, chaque état du Brésil a sa spécialité de danse. Mm-hmm. D'accord? Donc, c'est pour ça que quand j'ai mes collaborateurs qui sont partout en France, qui sont disponibles, mm-hmm. et que je l'invite à venir dans mon association et faire ce cours-là.
0: Sous forme de stage, du coup.
3: En forme de stage, exactement. Mm-hmm. Précise, bon, aujourd'hui, on va faire le stage de forró. Mm-hmm. Voilà, c'est la danse du Nord. Mm-hmm. Aujourd'hui, on va faire le stage de frevo. Mm-hmm. Voilà, c'est de Rio Grande do Norte. Donc, aujourd'hui, on va faire la danse des orichas de Axé. Mm-hmm. C'est Bahia, vous voyez. Donc, aujourd'hui, on va faire, je présente la danse de samba no pé. Mm-hmm. Donc, c'est plutôt chez moi.
0: Mmh, d'accord.
3: Vous voyez, donc voilà, c'est chaque état et une spécialité aussi dans la gastronomie aussi, et aussi dans la danse, dans les styles, dans de la musique aussi, de la percussion, dans aussi la façon de s'habiller, là aussi la façon de danser. Donc chaque compatriote à moi, de mon pays, il représente ça.
0: Donc, un projet associatif ambitieux autour des différentes traditions, qu'elles soient dansées, musicales, linguistiques et gastronomiques du Brésil. Et donc, on peut suivre ces stages ponctuels, Mais est-ce qu'il y a aussi un cours à l'année, comme parfois ça peut arriver, certaines associations proposent un cours à l'année tous les mercredis, après-midi?
3: Non, nous n'avons pas un cours à l'année, malheureusement.
0: D'accord. Vous êtes plutôt sur des stages ponctuels.
3: Oui, des stages ponctuels, parce que bon, je préfère amener vraiment, que c'est pas assez rare qu'il y en a un professionnel disponible.
0: Oui, bien
3: donc,
0: sûr.
3: Donc, tous les professionnels que je fais venir, ils sont de loin. Mmh. Ils viennent du Brésil. Donc, si un maître de percussion, il vient donner un stage dans mon association, il vient du Brésil.
0: Et si vous habitez sur la presqu'île de Ruisse et si vous nous écoutez aujourd'hui, vous avez la chance d'avoir sur votre territoire une association qui fait venir des gens directement
3: oui,
0: du Brésil.
3: Oui, directement du Brésil.
0: Pour
3: exactement.
0: Vous, pour vous transmettre du savoir et de
3: oui,
0: la culture.
3: Oui, c'est là. Là, c'est la vraie. Maintenant, on commence à venir des adhérents parce que j'ai mis un projet, j'ai mis un projet justement de pilates dans mon association parce que c'est aussi dédié au sport, parce que je suis professionnelle aussi du sport depuis 10 ans en France. Vous voyez, donc voilà, c'est mon partage aussi pour les gens qui des fois trouvent des difficultés de pouvoir se déplacer. Donc j'ai créé ce parcours là tous les mardis de 18h à 20h à Saint-Gildas-de-Ruisse.
0: Donc tous les mardis de 18h à 20h à Saint-Gildas-de-Ruisse, vous pouvez prendre des cours de pilates.
3: Exactement,
0: et
3: tout niveau.
0: Et certaines personnes ont découvert leur intérêt pour la culture brésilienne via le cours de pilates et du coup vous ont plus de demandes vis-à-vis des autres stages, c'est
3: exactement, ça? Exactement, c'est ça. Donc voilà, et nous souhaitons démontrer que la culture brésilienne ne se résume pas au carnaval, vous voyez. Elle possède aussi une histoire des traditions, des musiques, des danses et des savoir-faire très riches.
0: Très riches. Et pour découvrir une culture, rien de tel que de se déplacer carrément dans le pays, parce que s'intéresser au Brésil depuis Saint-Gildas, c'est quand même un petit peu loin, Carla.
3: Oui, c'est un petit peu loin, mais vous avez la possibilité aussi avec mon association, parce que mon association aussi, elle organise des voyages comme on fait toute l'année. Donc, toute l'année, au mois de février, j'ai un groupe depuis 2023 que j'ai accompagné au Brésil avec une agence directement du Brésil. Or, carnaval aussi, c'est possible. Donc, cette année aussi, j'ai un groupe que je ramène pour le carnaval du 2027. Donc, j'ai posté les dates. Je vous parle encore. Les dates, si vous voulez venir avec moi, venez auprès de ma association. Donc, c'est du 3 février au 10.
0: Du 3 au 10 février 2027.
3: Oui, 2027, de venir vraiment partager ce moment inoubliable à Rio de Janeiro pour le carnaval. D'accord? Et aussi, si vous ne pouvez pas venir le mois de février, ok, mais vous avez envie d'aller en Amazonie, vous avez envie du Nord, vous avez envie de couvrir le Brésil, découvrir le Brésil, pardon, vous venez auprès de moi que je puisse vous faire visiter et connaître mon pays.
0: Vous remercie beaucoup, Carla Da Silva Samuel, d'être venue nous parler. Un petit mot pour la fin. Comment est-ce qu'on vous contacte si on s'intéresse à votre programme?
3: Oui, on a notre Facebook, on est sur Instagram aussi, on a notre page de Facebook. Sinon, vous pouvez aussi nous écrire pour l'email menino-agreste@rio.gmail.com.
0: Et je remettrai aussi le mail dans le texte de description de ce podcast. Et Carla, on se quitte avec un morceau de musique très, très dansant et qui vous tient particulièrement à cœur. Qu'est-ce que c'est?
3: Oui, qui m'y tient particulièrement à cœur, c'est une musique de mon père qui s'appelle « O Sorriso Negro ». Un sourire noir.
0: Un sourire noir.
3: Ouais. Donc, je veux chanter avec... j'adore cette musique. Quand elle chante aussi, c'est vraiment assez apaisant. Un sourire

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1: Dans le moment d'Amélie, chaque mois, on part à la découverte d'une commune différente de l'agglomération de Vannes. Ce mois-ci, on est à Saint-Gilda-de-Ruys et on rencontre donc les associations de la commune. Et on est avec Marc Boucher de Caboche Productions. Marc, ici à Saint-Gilda, vous faites de la musique.
2: Oui, en fait, je suis un musicien qui se met à transmettre. Donc je donne des cours en collectif dans les salles de Saint-Gilda, de guitare principalement, mais aussi de basse, et pour certains qui ont un niveau plus avancé, c'est un peu du coaching pour les aider à préparer leur concert ou leur setlist, comme on dit.
1: Donc ici à Saint-Gilda, la mairie a plusieurs salles qu'elle met à votre disposition. Il y a la salle Kérusène 2 qui nous a été prêté aujourd'hui. Il y a d'autres salles dans lesquelles vous donnez toujours des cours collectifs ou aussi des cours particuliers?
2: Alors, les deux. En fait, ne pouvant être dans une salle où, on va dire, où je peux laisser mes affaires et tout, du coup, je suis le matin dans cette salle ici, K2, comme on dit. Et sinon, il y a la salle Kergaradec qui a une annexe qui permet aussi de recevoir des gens. Voilà.
1: Donc, Caboche Productions, ce sont des cours de musique, des cours de guitare pour les enfants, pour les adultes, des cours d'autres instruments?
2: Alors il y a la basse, et se joignent aussi maintenant, et je suis content, arrivent des chanteuses. Alors je prétends pas leur donner des cours de chant, mais du coup on travaille des morceaux avec les musiciens, et elles chantent, et du coup ça crée des groupes. Et ce qui est chouette, c'est d'avoir créé depuis 3 ans, 3-4 petits groupes de trios, de duos qui maintenant se voient en dehors, en fait, et répètent chez eux et font des petits concerts. Et ça, je trouve ça super d'avoir permis ça.
1: Donc des jeunes qui se sont autonomisés et qui ont commencé la musique avec vous, Marc Boucher, à Caboche Productions.
2: Alors les jeunes, c'est plutôt des retraités, hein, qui se sont autonomisés, qui ont, pour certains déjà un petit niveau. Et je remarque beaucoup de profils similaires, c'est des gens qui jouent principalement chez eux. Et grâce moi à l'association et à la manière dont je fais les choses, je les réunis. Et si ce qui arrive souvent, si l'alchimie, on va dire, prend, ils se voient en dehors. Et voilà, j'essaye de faire la même chose, mais les petits, j'ai des petits hein, de 8 ans que je mets en groupe aussi. Alors eux, c'est plus sur l'instant. Qui sont super contents. Et j'ai un groupe d'ados là, prometteur, un quatuor du coup, qui se forme. Et là, c'est le bon âge pour envisager une carrière professionnelle.
1: C'est vrai que quand on a 8 ans, on est un petit peu moins autonome sur ses déplacements et sur le fait de rencontrer des copains pour répéter que quand on est ado ou quand on est retraité.
2: Tout à fait. Donc, en tout cas, on est sur une méthode en fait d'apprentissage aussi qui est associative. Il n'y a pas de solfège, je suis pas là avec une sévérité ou une exigence. C'est plutôt l'inverse. On travaille, on a des supports, hein, ce qu'on appelle des tablatures, mais moi je m'adapte aux personnes et j'ai envie qu'elles fassent des choses qu'elles aiment. Je vais pas imposer pour imposer. Donc en général, ça donne des choses assez sympas. Beaucoup sont tournés vers le rock, la pop, hein, majoritairement. Donc c'est vrai que la guitare permet ça, et de manière assez rapide, on peut arriver à des résultats convaincants. Il y a une réflexion sur l'avenir de développer différents cours dans un lieu réuni, quoi, où, comme une petite école municipale, où ça se fera, je n'en sais rien. Si ça se fait, je ne sais pas, mais j'ai déjà autour de moi des violoncellistes, des gens qui enseignent déjà d'ailleurs. Donc on a un projet de fond comme ça, qui est une école associative qui se monte. Oui, ça c'est vrai. Ouais.
1: une école associative de musique ici à Saint-Gildas-de-Rhuys. Et on a le sentiment, ici à Saint-Gildas, après avoir interviewé quelques associations déjà, que le fait de rompre l'isolement et de faire se rencontrer des personnes qui sont à l'âge de la retraite et au-delà, c'est l'un des enjeux ici de la vie associative à Saint-Gildas. Qu'est-ce que vous en pensez ?
2: Alors, en tout cas, moi, c'est le fond de ma démarche également. Ouais, on prend un temps pour se retrouver. Et effectivement, il se passe des choses assez même émotionnelles ou qui pour moi me disent, en tout cas, ce que je fais sert à quelque chose. Je sors les gens de leur solitude. Et aujourd'hui, en fait, aussi avec les réseaux sociaux. On a énormément de dispositifs sur YouTube ou autres, des tutos comme on dit, de guitare, il y en a des millions, des trucs extraordinaires. Mais en fait, très rapidement, et c'est le discours de beaucoup d'élèves qui viennent me voir, au bout d'un moment, on tourne en rond dans sa chambre avec son tuto et ça ne remplacera jamais d'être avec deux autres personnes qui... et on échange et on travaille, quoi.
1: Parce que le désir d'apprendre, il est aussi lié à la relation qu'on a avec la personne qui nous transmet sa connaissance.
2: Tout à fait.
1: Marc Boucher, Caboche Productions. Donc si on veut apprendre la guitare ou la basse, que ce soit en débutant ou en confirmé, si on a envie de rencontrer d'autres pratiquants, pratiquantes de la guitare, on s'adresse à vous, votre site Caboche Productions. Et vous êtes basé à Saint-Gildas. Merci d'être venu nous faire un point sur vos activités.
2: Avec plaisir.
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1: Toujours à Saint-Gildas-de-Rhuys, à la rencontre des associations qui font la commune. On est aujourd'hui avec Séverine Durand-Gasselin qui a cofondé l'association Bien Vieillir en Rhuys, une association qui maintenant n'existe plus. Bonjour Séverine.
3: Bonjour Amélie.
1: Donc Bien Vivre et Vieillir en Rhuys, c'était une association qui avait une aspiration, celle de se dédier à la vie des personnes vieillissantes ici en Rhuys et de réfléchir à une forme d'EHPAD hors les murs. Qu'est-ce que c'était cette idée plus précisément, Séverine ?
3: L'idée principale de base, c'était de pouvoir mourir dans mon lit chez moi. Et cela implique beaucoup de services, quatre services essentiels, la santé, la mobilité pour maintenir le lien social, plus les services de base, du genre avoir un lit adapté, avoir une canne, mettre en conformité, enfin une salle de bain en conformité. Pourquoi ? Ça a disparu parce que c'était un projet extrêmement ambitieux. C'est-à-dire, comme dit Amélie, mettre un EHPAD hors les murs, ça veut dire apporter à domicile tous les services d'un EHPAD. Et ça, c'est une grande ambition, complexe à mettre en route. Et en fait, je me suis rendu compte que c'est un vrai puzzle, mais rassembler le puzzle est une ambition qui a fait flop pour moi.
1: C'était quand et vous étiez combien à porter ça ?
3: Alors c'était quand ? Écoutez, je crois que j'avais dit 2022, il y a un bail. Et j'étais arrivée à convaincre autour de ce projet une quinzaine de personnes. Et puis après, moi j'ai eu personnellement des problèmes de santé, ce qui fait que j'ai un peu laissé tomber le sujet. Mais il est clair qu'actuellement, étant dans cette tranche d'âge de bébés moumeurs qui ont besoin d'être accompagnés dans leur vieillissement, ce projet reste un projet ambitieux et qu'il est regrettable de ne pas pouvoir mettre en route. Alors tout ça fait que je pense que je ne mourrai pas dans mon lit chez moi, je ferai comme tout le monde, en tous les cas maintenant C'est un peu tard. Mon idée valable il y a plus de 5 ans devient de plus en plus périmée.
1: Vous l'avez dit, Séverine Durand-Gasselin, c'est très important quand on est dans cette phase de la vie où on n'est plus en activité professionnelle quotidienne, de garder une vie sociale riche, de voir des amis, de s'amuser. Sortir de chez soi seulement pour aller faire son marché, eh ben, c'est déjà bien, mais c'est pas drôle. Et c'est très important de voir les gens qu'on aime régulièrement, non seulement pour son moral, mais aussi tout simplement pour sa santé, et puis parce que ça donne un sens à la vie. Alors, même si cette initiative de l'association Bien Vivre et Vieillir en Ruisse n'a pas donné lieu à une réalisation précise, on espère que un jour ce sera possible de choisir entre différentes façons de terminer sa vie, et y compris, comme vous le disiez, de vivre jusqu'au bout dans ses murs, chez soi, et de mourir dans son lit tout en se sentant entouré par les personnes qu'on aime. Et on va terminer là-dessus en ce qui concerne l'association Bien Vivre et Vieillir en Ruisse. Et tout de suite, Séverine Durand-Gasselin, on va parler de la deuxième association dans laquelle vous êtes fortement impliquée ici à Saint-Gilda-de-Ruisse. Il s'agit du collectif plurilingue de Ruisse.
3: Donc, le collectif plurilingue de Ruisse est une toute nouvelle association qui a été enregistrée fin février dernier, qui a mûri dans la tête de deux personnes, une jeune femme allemande mariée à un Français qui est actuellement présidente du comité de jumelage de Sarzeau, et moi-même. Et nous avons échangé sur le sujet du plurilinguisme et de l'importance que ça avait. Donc, il y avait un besoin, il y avait deux besoins qui se sont retrouvés autour de l'idée de parler plusieurs langues. Le besoin d'Evelyne de rencontrer des ménages comme elle, ayant des enfants dans des situations de bilinguisme, et moi-même ayant vécu à l'étranger presque 20 ans en Espagne et aux États-Unis, je trouve que c'est important de pouvoir parler plusieurs langues, et l'apport des langues dans la pensée est vraiment quelque chose qui me tient à cœur.
1: Donc une association tout juste née, le collectif plurilingue de Ruisse, qui vous attend, vous qui nous écoutez, pour l'enrichir de vos propositions, de votre temps, de votre disponibilité et surtout de vos idées. Alors merci beaucoup Séverine Durand-Gasselin d'être venue nous parler de ces deux associations que vous avez impulsées ici à Saint-Gilda.
3: Et merci à vous, Amélie, de vous être intéressée à une association dégonflée et une autre qui se gonfle.
1: en cours de gonflement et en cours de dégonflement. Alors, c'est la fin de notre émission. Il est déjà presque 15 heures si vous nous écoutez en direct. Déjà 10 heures si vous nous écoutez en rediffusion le dimanche. Je vous souhaite une très bonne journée ou une très bonne après-midi, selon. Et on se retrouve mardi prochain, comme toujours, pour un sujet de société, et aussi avec nos invités Morgane Mérès de Limur et Marie Bourret de Thiervaux. On passera en revue l'agenda de cet automne. À bientôt, Kenavo.
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1: Vous écoutez l'EP de la semaine. L'EP de la semaine, c'est celui d'Ellie James, La tête en bas. Nous sommes avec Ellie depuis donc lundi, avec l'artiste rennaise. Et on va découvrir aujourd'hui un morceau, puisqu'on en découvrira d'autres tout au long de la semaine. Le titre de ce morceau, c'est Les fins heureuses. Et on va savoir ce qui se cache derrière. En tout cas, peut-être une anecdote que tu as à nous partager, Ellie.
2: Eh ben, cette chanson, c'est une des premières qui m'est venue quand j'ai pensé à ce nouveau projet, ce projet solo. En fait, je faisais un peu un bilan sur toutes mes différentes relations amoureuses du passé et je me suis rendu compte que, en fait, quand j'étais petite, je croyais vachement au prince charmant et des âmes sœurs. Et que finalement, moi, en tant que prince, je méritais de tomber sur mon prince charmant qui serait la personne parfaite qui me compléterait et il y aurait besoin de ne rien changer. Et donc, pendant toute ma vie, de l'adolescence jusqu'à la fin de la vingtaine, dès que je me mettais en couple avec quelqu'un, je pensais que c'était le fameux prince charmant. Il n'y a pas besoin de changer quoi que ce soit parce qu'il est parfait, c'est mon âme sœur. Et avec le temps, je me suis rendu compte qu'en fait, ça ne fonctionnait pas comme ça et que je me suis retrouvée dans beaucoup de situations toxiques parce qu'il n'y avait pas de communication, parce qu'on ne se disait pas les choses, parce qu'il était parfait. Alors que finalement, les relations, qu'elles soient amoureuses ou amicales, ça demande beaucoup d'efforts, de travail, de communication, de remise en question. Et donc, j'ai écrit cette chanson un peu pour faire le point là-dessus et pour me dire à la petite Ellie que finalement, les princes charmants n'existent pas vraiment.
1: Les fins heureuses d'Ellie James, c'est le deuxième morceau issu de cette EP, La tête en bas, et c'est tout de suite sur votre antenne.

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1: Il y a des endroits qui ne se dévoilent pas au premier regard, comme une petite maison éclusière au bord du canal de Nantes à Brest, à Noyal-Pontivy. On pourrait passer devant sans s'arrêter, et pourtant, derrière cette porte, il se passe quelque chose d'assez rare, un café où ce ne sont pas toujours les mêmes qui servent. Un lieu où des personnes en situation de handicap mental accueillent le public, prennent les commandes et apportent les boissons.
2: Bonjour.
3: Déjà d'être venus aussi nombreux, donc voilà, donc bienvenue à tous pour cette belle fête de saison du collectif accueillant favorisant l'épanouissement, le Café 103. Vous avez compris que café c'était un acronyme et donc qui prend tout son sens quand on voit la tête réjouie en général des résidents et des locataires d'Azélite qui viennent travailler avec nous. Donc lorsqu'on regarde le chemin parcouru donc depuis mes premiers contacts avec la mairie de Cléguérec, avec Pontivy Communauté et avec les canaux de Bretagne, donc on en voit le résultat aujourd'hui, donc une grande assemblée et puis un local qui ressemble un peu à un produit fini. On améliorera encore l'année prochaine, mais voilà, ça ressemble à quelque chose. Donc au lancement du projet, nous étions simplement avec le foyer de vie de Cléguérec. Donc si Dominique m'avait dit non, je ne te suis pas, rien de tout ça n'aurait eu... Comme Cléguérec m'avait dit, on va suivre, donc j'ai prospecté pour essayer d'en avoir d'autres, et donc le projet s'est lancé. Donc on a lancé le projet avec un foyer de vie, maintenant nous sommes avec 5 structures différentes, et on peut espérer à terme, peut-être rapidement, arriver à 9 foyers de vie. Le succès, je le mesure non pas au nombre de clients et au nombre de cafés-concerts, mais véritablement au nombre d'institutions qui nous suivent. Ça aussi, donc on mesure notre succès aussi à la satisfaction des clients, non pas à l'ardoise qu'ils peuvent régler. Et quand en plus c'est une découverte de ce monde du handicap, c'est un véritable succès. Parce que les gens après sont plus réceptifs à cette situation, et pas seulement en regardant les films au cinéma. Bien, merci beaucoup à tous. Donc maintenant on va pouvoir passer à la partie réjouissance. Merci beaucoup à tous.
1: Ici, on prépare bien plus qu'un café. On prépare une rencontre. Et justement, je vais rencontrer Philippe Picmal, le président de l'association Café 103, qui a ouvert un café inclusif dans une écluse. Bonjour Philippe et merci de m'accueillir dans votre petit repère.
4: Oui, bonjour.
1: Alors, au risque de vous répéter par rapport au discours que vous avez pu présenter tout à l'heure, est-ce que vous pouvez rappeler un petit peu comment est-ce que l'idée d'ouvrir ce café dans une maison éclusière, elle est née ?
4: Alors, cette idée, elle est née du fait que je suis le papa d'une enfant, une jeune femme de 22 ans qui est dans cette situation de handicap. Et auparavant, on vivait en Allemagne et on avait eu le projet... de créer un tel lieu. Ça ne s'était pas fait pour des raisons financières, et puis il y a le Covid qui était arrivé par là. Et donc, après le Covid, j'ai décidé de venir vivre en France à nouveau. Et là, alors que je faisais du vélo avec un résident d'un foyer de vie, le foyer de vie de Cléguérec, donc je me suis dit, mais ces maisons vides, c'est quand même dommage. Ces résidents, c'est dommage, ils ne font rien. Donc on va conjuguer les deux et on va créer un lieu inclusif, un café inclusif dans lequel les résidents feront le service, et dans lequel on proposera un service aux cyclistes de passage sur le canal de Nantes à Brest.
1: Donc là, on est au Café 103, mais c'est aussi le nom de l'association, et c'est un acronyme. Alors, qu'est-ce que ça signifie ?
4: Voilà, Café, donc on en a fait un acronyme, ça veut dire le collectif accueillant, favorisant l'épanouissement. Donc l'épanouissement, bien évidemment, des résidents des foyers de vie.
1: Et concrètement, comment est-ce que ça fonctionne ? Qui sont les personnes qui servent ici ?
4: Alors les personnes qui servent ici sont des personnes qui vivent en foyer de vie ou l'équivalent. Et donc ces personnes ne sont pas des personnes aptes au travail. Donc elles ne travaillent pas en atelier protégé, elles ne sont pas en CAT ou en ESAT. Et donc leur quotidien, c'est essentiellement des activités occupationnelles. Donc ils vont aller à la piscine, ils vont aller au centre équestre, en ferme pédagogique. Puis s'il pleut, ils vont faire des jeux de société. Enfin voilà, on les occupe. Et moi, mon point de vue, c'est qu'on peut aussi leur donner quelque chose à faire qui les épanouisse et qui leur montre qu'ils sont part entière dans la société.
1: Et il y a combien de résidents à peu près qui travaillent ici et à quelle fréquence ?
4: Alors à terme, on va essayer d'être ouvert tous les jours. Et donc, par demi-journée, on prend 3 à 4 résidents des foyers de vie. Et en général, ils font une demi-journée chacun. C'est-à-dire qu'il y en a 3 le matin, 3 l'après-midi. Donc ça fait 6 par jour. Et si on multiplie par le nombre de jours ouverts, ça va faire entre 30 et 40 qui vont participer.
1: Le principe ici, c'est de travailler avec des producteurs locaux. Si j'ai bien compris, ça vous tient à cœur ?
4: Oui, alors dans le même temps, on ne voulait pas être un XIème bar qui vend de la Leff et de la Heineken, hein, même s'il ne faut pas donner de marque, mais vendre une bière locale. Donc on a un brasseur local, la brasserie de Guerre-les-Dents, pour ne pas la nommer. Et puis pareil, donc on préfère vendre des bonnes glaces de terre bleue, hein, les glaces de Cléguérec qui sont si bonnes, plutôt que de vendre des glaces de grands producteurs qui n'ont pas besoin de notre point de vente.
1: Et donc là, on est à l'intérieur de la maison éclusière. Il y a quand même pas mal de mobilier. Vous avez tout redécoré. Où est-ce que vous êtes procuré tout le matériel qu'il a fallu ?
4: Alors le mobilier, on l'a soit amené nous-mêmes, soit chiné chez Emmaüs. Voilà, donc on ne voulait pas avoir quelque chose de standardisé. On voulait donner une âme à notre lieu, de la même façon qu'on avait donné une âme à la terrasse. Donc voilà, on avait à cœur de proposer quelque chose qui ait du caractère, mais qui soit aussi de qualité.
1: J'ai pu, en arrivant, rencontrer certains des résidents qui travaillent ici. On voit bien qu'ils sont super contents de retrouver l'endroit. Est-ce que vous avez observé des changements de comportement et tout l'aspect positif que ce service-là a eu sur eux ?
4: Alors oui. Les résidents que j'ai pu voir arriver mi-juin, quand on a commencé, et ceux que je côtoie maintenant, donc... Ils sont vraiment beaucoup plus ouverts, ils sont heureux, ils arrivent, ils ont le sourire jusqu'aux oreilles. Et ils sont, ouais, je dirais qu'ils sont vraiment beaucoup plus épanouis qu'ils l'étaient. Et en ça, donc, ça correspond bien à l'acronyme qu'on avait donné à notre association. Donc, on a favorisé leur épanouissement et pour quelques heures au moins dans la semaine, je sais qu'ils sont heureux. Et heureux d'être là, heureux de faire ce qu'ils font et heureux de rencontrer les gens.
1: Et les clients qui viennent, ils réagissent comment ? Est-ce que c'est aussi une expérience pour eux ?
4: Je peux l'affirmer, effectivement. Donc, les clients qui viennent, alors il y a deux aspects. Certains connaissent ce monde du handicap et d'autres ne le connaissent pas. Mais en tout cas, dans les deux cas, les gens sont toujours admiratifs du projet et puis très satisfaits de la rencontre qu'ils ont pu avoir. Donc, il y a toujours un dialogue qui s'instaure. Donc, des fois, ça va être des discussions sur les vacances, sur la pêche, mais ça peut être n'importe quoi. Il y en a qui demandent des stages. Enfin, des fois, c'est complètement surréaliste. Mais en tout cas, les gens sont toujours heureux de la discussion qu'il peut y avoir.
1: Il y a eu pas mal de passages pendant la saison. Alors, où est-ce que les bénéfices du café vont ensuite ?
4: Alors, donc, dans l'association, on est tous bénévoles, que ce soit donc, ceux qui accompagnent les résidents, comme les résidents. Comme je le disais, donc, les résidents qui viennent ici sont des gens qui ne peuvent pas travailler. Ils viennent de foyers de vie. Et dans ces foyers de vie, il y a aussi d'autres résidents qui ne sont pas non plus capables de venir ici. Et notre postulat, c'était de dire que personne ne touchera de revenus. Et à la fin de la saison, on reverse l'argent qui aura été dégagé aux foyers de vie qui ont participé, de façon à ce que chaque résident de ces foyers de vie, qu'ils aient participé ou non, puisse bénéficier de ce petit apport qu'il y aura. Et ce petit apport, ça ne va pas changer leur vie, hein, mais ce sera une petite cagnotte qui permettra aux encadrants de leur offrir un verre à boire le jour où ils font une excursion et qu'il fait chaud, de faire peut-être une soirée pizza quand ils en ont envie. Voilà, ce sera des petits extras, mais tous les résidents des foyers de vie bénéficieront de ce petit extra.
1: Et si on revient un peu sur cet endroit, pourquoi avoir choisi cette écluse, l'écluse 103 ?
4: Alors ça, on ne l'a pas choisi. Donc nous, on a présenté notre projet aux Canots de Bretagne, qui sont propriétaires des maisons éclusières sur la région. Et c'est Canots de Bretagne qui nous a désigné cette maison. Et je dois avouer qu'au départ, j'étais déçu parce que j'aurais voulu être plus près de mon domicile. Mais rapidement, j'ai compris quand même qu'on était vraiment sur un lieu bien fréquenté. Il y a un parking facile, l'accès en voiture est très facile. Et le passage est plus conséquent que sur la partie du canal près de laquelle j'habite. Donc non, on n'a pas choisi, mais à l'usage et à l'expérience, je regrette absolument pas. Et c'est le meilleur endroit possible qui nous a été donné, je crois.
1: On sait que vous avez été cambriolé récemment. Alors est-ce que ça a été
2: une épreuve, mais qui vous a servi à avoir encore plus de motivation. Enfin, quel message ça a laissé au final ?
4: Alors, ça n'a en rien entamé notre motivation. Donc, y a eu peu de vols et peu de dégâts. Donc, plus de peur que de mal, comme on pourrait dire. Mais non, ça n'a en rien entamé notre motivation. Et en rentrant dans la maison, j'avais tellement peur qu'il y ait eu du vandalisme. Je suis reconnaissant au moins à ces malfaiteurs de ne pas avoir fait de dégâts. Donc voilà, c'est plus de peur que de mal.
2: Donc vous êtes ouvert du mercredi au dimanche, de 9h à 19h, jusque fin septembre. Et après, il se passe quoi ?
4: Alors après, donc, on vise une réouverture sous cette forme-là au mois de mai, donc au retour des beaux jours. Et puis entre début octobre et le début du mois de mai, donc on va organiser régulièrement des événements un peu plus culturels de façon à faire vivre la maison. Donc au mois d'octobre, il y a un auteur qui va venir présenter un livre qui va être publié, qui va sortir le 15 octobre. Il viendra ici le 23. Donc ce sera précédé d'une conférence. Donc c'est un livre. Alors j'ai pas le titre parce qu'il a pas voulu me le dire. Mais donc c'est un livre de philosophie, donc ce ne sera pas à portée de tout le monde peut-être, mais en tout cas ça sera un bon moment. Au mois d'octobre, donc, on aura un artiste plasticien qui va venir faire une fresque, coller une fresque, il va venir faire un collage dans la maison. Et puis au mois de décembre, donc, on fera une petite foire aux artistes locaux qui vendront des petits objets d'art en vue des fêtes de Noël. Donc on essaiera de faire vivre la maison régulièrement, donc ce sera publié dans la presse ou sur les réseaux. Mais l'idée, c'est de continuer à faire vivre l'association de façon à ce qu'on ne tombe pas dans l'oubli et qu'on n'ait pas à nous faire connaître à nouveau au mois de mai.
2: Justement, on se doute que vous êtes tout le temps en recherche de bénévoles. Alors, comment on fait si on veut rejoindre le projet ?
4: Alors, on est complètement à la recherche de bénévoles. Donc, on veut au moins doubler notre effectif. Donc, les gens peuvent nous contacter via les réseaux. Donc, je rappelle l'adresse, donc café.incluse103, donc sur Facebook et sur Instagram. Sinon, on a une adresse email également, c'est café.incluse103@gmail.com. Et donc voilà, donc par ces deux moyens-là, on peut facilement me contacter. Moi, je réponds à tous les commentaires qui sont laissés sur les réseaux. Et les emails, évidemment, on reçoit également une réponse systématiquement. Mais on fait vraiment un appel à toutes les bonnes volontés pour la saison prochaine.
2: Merci beaucoup, Philippe. Et Kenavo ?
4: Merci, Kenavo.
1: Le Café 103, c'est à l'écluse de la Haie, à Noyal-Pontivy, derrière le site Emmaüs. Ouvert du mercredi au dimanche, de 9h à 19h. Et pour ceux qui veulent donner un peu de leur temps, les bénévoles sont toujours les bienvenus, vous l'avez compris. Une dernière chose, à l'entrée du café, il y a toujours une pancarte. Et elle dit bien, ici, on prépare bien plus qu'un café, on prépare une rencontre. Et je crois que tout est dit.

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1: On a la chance de recevoir à notre micro Jérôme Nedelec. Bonjour.
2: Bonjour.
1: Alors Jérôme, on va ensemble parler un petit peu de l'historique art. On a eu l'occasion de l'évoquer à plusieurs reprises ces derniers mois sur l'antenne de Radio Bourgeonnette, mais là on va en profiter pour présenter quel est cet objet, cette proposition et patrimoniale et littéraire en quelque sorte, et puis savoir comment ça a évolué. Jérôme, peut-être un petit mot pour savoir qui tu es?
2: Alors, le CV va être long. Hein. J'ai démarré ma vie professionnelle en travaillant sur les chantiers de fouilles archéologiques dans mes jeunes années. Et ensuite, je suis devenu musicien professionnel, rien à voir, dans le domaine de la musique traditionnelle bretonne. Mais j'ai toujours gardé en fait cet intérêt pour l'histoire. Et dans les années 2017, j'ai repris un petit peu ce chemin, mais par un biais décalé qui était le roman. J'ai écrit des romans historiques qui se déroulent au Moyen-Âge breton avec les invasions scandinaves. Et puis parallèlement à ça, j'ai participé à la création d'événements littéraires, à un redon qui s'appelle Les Mystériales. Et puis j'ai été aussi embauché par la ville de Pontivy pour m'occuper de la Biennale du Livre d'Histoire en 2023. Et c'est parallèlement en fait à cette expérience littéraire aussi qui m'a amené à rencontrer pas mal d'intervenants dans le domaine de l'histoire, de la littérature et tout ça en Bretagne, que j'ai eu l'idée de créer ma maison d'édition à moi. Et c'est aussi avec ce festival, ce salon littéraire, qu'est née l'idée de l'historic art. Parce que je discutais avec des offices de tourisme, avec des personnels qui étaient dans la médiation culturelle et qui me disaient comment les cartes avaient beaucoup de succès auprès des gens et surtout qu'ils voulaient savoir un petit peu quels étaient les sites qui étaient à visiter sur la Bretagne. Et ils ne trouvaient pas vraiment d'informations au niveau régional. C'était toujours au niveau local et c'était toujours au niveau très pas plus loin qu'un département en définitive. Et donc là, l'idée de l'historic art est née.
1: Alors, une maison d'édition, Chronos.
2: C'est ça.
1: C'est ça. Et donc, cette historic art, donc là, si on comprend bien, ça se présente vraiment sous la forme d'une carte. Alors, une carte IGN,
2: une carte routière, enfin, au niveau de la taille, puisque, en fait, la genèse de ça, c'était qu'au départ, je voulais mettre en valeur quelques sites, quelques centaines de sites. Et puis, je me suis aperçu que c'était très difficile d'opérer une sélection. Et donc, 500 sont devenus 1000 et 1000 sont devenus 1600. Et au bout de 1600 sites, la question était de se poser, de savoir qu'est-ce qui pouvait accueillir autant de sites. Et donc l'idée de la carte pliante, type carte Michelin qu'on avait quand on était plus jeune, est apparue. Et c'est comme ça que j'ai pu installer en fait le projet. Parallèlement à ça, comme je classais ces sites et que j'avais énormément d'informations, j'ai eu l'idée en fait de développer aussi un aspect numérique de la carte qui répond à la carte en papier en définitive et qui donne un complément d'informations important. Et puis aussi pour l'esthétique, puisque j'ai travaillé avec un cartographe, graphiste cartographe qui s'appelle Stéphane Arson et qui est spécialisé dans les cartes de l'imaginaire. Donc il a fait des cartes de fantasy, l'Atlas de la Terre du Milieu, l'Atlas du Witcher, etc. C'est un breton. Et donc je lui ai demandé de réaliser cette carte de Bretagne. J'étais content parce que c'est la première carte d'un vrai pays qui existe vraiment, qu'il pouvait réaliser pour avoir le côté esthétique.
1: Oui, parce qu'on comprend qu'il y a aussi l'idée d'avoir un bel objet et pas seulement une carte avec évidemment beaucoup d'informations, avec un fond très, très important, mais c'est aussi un bel objet.
2: J'ai à cœur en fait de garder important le fait que l'histoire, ou en tout cas toutes les données qu'on peut avoir au niveau historique, ne soient pas ennuyeuses et ne soient pas sur un support qui pourrait être juste un peu scolaire. Donc oui, c'était l'idée, c'était d'en faire un bel objet, et je pense que c'est assez réussi à ce niveau-là.
1: Alors justement, cette historic art, depuis quand le public peut se la procurer?
2: Elle est sortie au mois de novembre dernier et elle rencontre un franc succès, tant et si bien que j'ai été obligé de lancer une réimpression là cet été. Il y aura donc la V2 en fait qui va arriver au mois de septembre prochain. Donc c'est plusieurs milliers d'exemplaires qui sont déjà partis. Ouais.
1: Alors tu évoquais les touristes, dans ce que tu as pu analyser des ventes ou en tout cas des lieux de vente, des lieux de demande, est-ce que ça correspond aux personnes qui se sont procurées la carte?
2: Pas forcément, c'est très très très pluriel on va dire. J'ai eu aussi bien des Bretons qui sont intéressés par leur patrimoine, des gens qui sont aussi intéressés par leur patrimoine mais qui le connaissent finalement assez peu et qui vivent en Bretagne. Et puis l'aspect touristique, je pourrais le dire après l'été surtout, mais oui, ça fonctionne assez bien, des gens qui viennent régulièrement ici et qui veulent découvrir la Bretagne autrement. Depuis le confinement, depuis le Covid, on a quand même un basculement au niveau de la le fait de redécouvrir le territoire sur lequel on habite. Donc il y a beaucoup de gens qui ont redécouvert leur patrimoine proche à ce moment-là, et donc ils se sont lancés aussi dans la randonnée, dans tous ces aspects-là. Le vélo aussi marche, fonctionne bien, et donc cette espèce de slow tourisme en fait incite les gens à aller voir les sites qui sont près de chez eux, et en ça répond aussi à une demande particulière.
1: Alors tu nous l'as dit, cette historique carte Jérôme Nédélec, c'est 1600 points, c'est ça?
2: C'est ça, 1600 sites qui vont de la préhistoire jusqu'à la Seconde Guerre mondiale. La préhistoire avec bien sûr les mégalithes, nous avons quelques cavernes paléolithiques, etc. Mais jusqu'à la Seconde Guerre mondiale, les vestiges du mur de l'Atlantique, tout simplement. Mais aussi toutes les chapelles, les églises qui ont un intérêt patrimonial certain et qui sont visitables. Ça, c'est important aussi. Les 1600 sites, ce sont des sites qui sont visitables tout ou partie de l'année. Il existe quelques châteaux, quelques endroits qui sont encore complètement privés. Et puis, essentiellement, des sites archéologiques qui sont valorisés, comme des villas gallo-romaines, des sites proto-historiques, donc de l'âge du fer ou de l'âge du bronze, et puis aussi quelques sites plus récents, comme des forges, les haras d'Ennebon ou de Lamballe qu'on connaît déjà, et puis aussi tous les musées et les centres d'interprétation que nous avons en Bretagne. Ce qui fait une liste assez conséquente. Ouais.
1: Alors comment on fait pour répertorier, pour rassembler et surtout pour trouver ces 1600 sites, et comment on fait pour ne pas passer à côté de certains, ou en tout cas le moins possible?
2: Alors on commence par le commencement, on commence par les sites qui sont classés et inscrits au patrimoine, les listes existent déjà. Et puis ensuite on va un petit peu plus loin, c'est-à-dire qu'on va travailler finalement commune par commune à la fin, hein, pour pouvoir vraiment avoir tous les sites et surtout de savoir quelles sont les possibilités de visite, etc. Donc c'est un travail de fourmi, hein, pas à pas, qui se mène avec plusieurs interlocuteurs. Les offices de tourisme peuvent être aussi ressources. Et puis j'ai eu le soutien de la DRAC Bretagne, donc du Service Régional d'Archéologie de Bretagne, avec lequel j'ai travaillé pour notamment tout le patrimoine archéologique. Donc c'est à peu près 2 ans de travail, enfin en tout cas étalé sur 2 ans pour arriver à avoir toute cette liste qui n'est pas exhaustive et certainement

0: parfois complètement inconnus du grand public, en effet. Alors d'autres aussi qui sont nouvellement remis en valorisation, et puis d'autres qui ont été valorisés il y a quelques années et puis qui passent un petit peu à côté des sous le radar, on va dire. Et puis comparé à ceux qui sont extrêmement connus, on va dire aux alentours de Carnac, bien évidemment. Quoique Carnac, on va voir tout le temps les mêmes sites aussi, alors qu'il y a des dizaines de mégalithes qui sont perdus dans les champs alentours, etc., qui sont invisitables aussi. Et donc c'est vrai que c'est quelque chose qu'on oublie. Hein, Presqu'île de Quiberon a énormément de mégalithes aussi. Et puis on pourrait penser, bien évidemment, hélas, au site de Saint-Just, là, qui vient de souffrir d'incendie, qui est le deuxième grand site après Carnac en Bretagne. Donc voilà, il y a plein de sites qui sont à découvrir et qui sont en effet un peu discrets. Et donc j'ai été le premier spectateur en fait de ces redécouvertes.
1: Alors évidemment, on peut se dire que la Bretagne se prête particulièrement bien à cet objet, à ce média qui est l'Historic Art, mais on peut se dire qu'il y a forcément plein d'autres territoires, que ce soit en France ou ailleurs, qui mériteraient d'avoir leur Historic Art. Alors est-ce que c'est en projet par Chronos Éditions ?
0: Alors oui, c'est déjà lancé. La deuxième Historic Art qui va être publiée va parler de la Normandie. Voilà, c'est nos voisins normands qui vont en profiter. En fait, à partir du moment où j'avais créé en fait un projet, un process, on va dire, qui existait déjà, puisqu'il y a l'aspect de la carte numérique sur lequel on peut aussi visiter. On va avoir toutes les informations, une fiche explicative de chaque site et un bouton GPS, parce que les 1600 sites sont géolocalisés. Donc une fois qu'on avait ce modèle-là et avec le graphiste aussi, et ben j'ai décidé de travailler sur la Normandie, qui est un territoire proche et qui permet aussi de assez facilement, et qui est, on va dire, qu'il y a des limites historiques qui sont assez reconnaissables, et avec lequel on va proposer une deuxième région. Et puis j'ai en projet de faire en troisième étape la Corse, parce que la Corse est très connue pour son patrimoine naturel, mais finalement assez peu pour son patrimoine historique et archéologique. Donc c'était aussi une façon de mettre un focus en fait sur un aspect d'un territoire et de le voir d'une manière différente. Et puis après, le reste du monde, bien évidemment.
1: Jérôme Nedelec, revenons pour une dernière petite question sur l'Historic Art de Bretagne. Alors c'est vrai que moi, ces derniers mois, j'ai pu la croiser dans différents lieux, que ce soit office de tourisme, dans des supermarchés également, mais... Quel est le plus simple si on veut se la procurer, cette Historic Art ?
0: En fait, il n'y a pas de plus simple. Elle est distribuée sur toute la Bretagne par la société PLM Diffusion qui est Palémont, qui a pris un peu le relais de Feu Cop Braise. Et donc, en fait, on la trouve en effet là où supermarché, office de tourisme, librairie, bien évidemment. Donc, elle est trouvable dans toutes les librairies, en tout cas là où elle peut être commandée facilement. Et sur Internet également, sur le site, aussi bien sur le site de Chronos Éditions que sur le site de Palémont. Donc c'est l'Historic Art, on la trouve très facilement très proche autour de soi, sans problème.
1: Merci beaucoup Jérôme Nedelec. On rappelle l'Historic Art de Bretagne de Chronos Éditions. Merci.
0: Merci.

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1: Aïe donc. Ile, c'est les causeries du jeudi de Dedelco, au CAC Sud 22. Écoutez donc.
2: Doha. T'as-tu souvenance de la Buena Zidane à Materazzi, un joueur italien?
3: Vert, ça te en 2006, à la finale de la Coupe du Monde de football en Italie.
2: Eh ben, ils ont le statut, mais eux.
3: Au musée du fair play?
2: Ben, manque. C'est à Doha, au Qatar, le pays le plus riche de la Terre, que la massacre de statues de 8 mètres de haut est chômée.
3: Pour-t-il donc une affaire de statues de même?
2: Pour fêter la Coupe à venir, en 2022, au Qatar.
3: J'aurais pas songé dans pareille figuration pour fêter le football.
2: Ben, mais pas plus. Les travaux de BTP pour les stades, hôtels, rôtes, amenés des ouvriers par centaines de mille de la Suède de l'Asie, fallait vers la main. 11 heures de travail la journée, 6 août semaine, au du chaud qui arrive à 50 degrés d'effet.
3: Tchel penel.
2: Surtout que son contrat de travail imposait un hors venu de se déliéger sans le vouloir du patron.
3: L'esclavage chanige le gaz au Qatar.
2: Mais pour ce qui est du social et de l'écologie, bien sûr, Bernic et Pompon. Tous les trois jours, un ouvrier de feinti sur les chantiers. S'il va de même, un journal anglais, le Guardian, calcule que depuis l'entamement des travaux d'ici à l'année 2021, il devait y avoir eu 6500 travailleurs à mourir. Les anciens romains faisaient mourir des esclaves dans les jeux du cirque. À Doha, les morts sont d'avant les jeux.
3: Fin de compte, dans ce tas malin, les statues n'est pas folignées.
1: À la prochaine, aux les causeries du jeudi.
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1: Vous écoutez l'EP de la semaine. L'EP de la semaine, c'est celui d'Ellie James, La tête en bas. Nous sommes avec Ellie depuis donc lundi, avec l'artiste rennaise. Et on va découvrir aujourd'hui un morceau, puisqu'on en découvrira d'autres tout au long de la semaine. Le titre de ce morceau, c'est Les fins heureuses. Et on va savoir ce qui se cache derrière. En tout cas, peut-être une anecdote que tu as à nous partager, Ellie.
2: Eh ben, cette chanson, c'est une des premières qui m'est venue quand j'ai pensé à ce nouveau projet, ce projet solo. En fait, je faisais un peu un bilan sur toutes mes différentes relations amoureuses du passé et je me suis rendu compte que, en fait, quand j'étais petite, je croyais vachement aux princes charmants et des âmes sœurs. Et que finalement, moi, en tant que prince, je méritais de tomber sur mon prince charmant qui serait la personne parfaite qui me compléterait et il y aurait besoin de ne rien changer. Et donc, pendant toute ma vie, de l'adolescence jusqu'à la fin de la vingtaine, dès que je me mettais en couple avec quelqu'un, je pensais que c'était le fameux prince charmant. Il n'y a pas besoin de changer quoi que ce soit parce qu'il est parfait, c'est mon âme sœur. Et avec le temps, je me suis rendu compte qu'en fait, ça ne fonctionnait pas comme ça et que je me suis retrouvée dans beaucoup de situations toxiques parce qu'il n'y avait pas de communication, parce qu'on ne se disait pas les choses, parce qu'il était parfait. Alors que finalement, les relations, qu'elles soient amoureuses ou amicales, ça demande beaucoup d'efforts, de travail, de communication, de remise en question. Et donc, j'ai écrit cette chanson un peu pour faire le point là-dessus et pour me dire à la petite Ellie que finalement, les princes charmants n'existent pas vraiment.
1: Les fins heureuses d'Ellie James, c'est le deuxième morceau issu de cette EP, La tête en bas, et c'est tout de suite sur votre antenne.

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0: Salut, salut, vous qui écoutez ces sons qui passent ici ou là, sachez que cela reste et restera pour toujours un geste d'une subversion inégalée. Alors pour que perdure ce geste, nous venons faire œuvre de contre-espionnage en mettant le monde sur grande écoute en toute subjectivité. Et on débarque sur la bande FM, mon pote, avec la ferme intention de la défricher, histoire de faire un peu de place et laisser un peu de temps à la musique et vos esgourdes pour se rencontrer. Et plus, si affinité.
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0: Vous êtes bien sur Radio Brodionnette et vous écoutez l'Oreille de Moscou, dernier mardi du mois de septembre. On reprend les bonnes vieilles habitudes, on ouvre pour vous notre boîte de Pandore. Une petite heure qu'on vous propose de déambulation au cœur même du réacteur. Petite balade aléatoire dans une discothèque foutraque. Attention, ça part comme ça. Au moins, comme ça. Ou alors, peut-être plutôt comme ça. Voilà. Bonne émission.

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